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1: Sur Radio Albigès, un poème enchanté, suivi d'un dicton avec le prénom du jour. Dans un sous-bois, surchauffé aux heures d'été, des herbes sèches, paille jaunie, aiguilles et pommes de pin devenues aliments d'allumettes, un mégot jeté par une fenêtre qui laisse derrière lui carbonisation de toute espèce, dans la lumière de la nuit, cendres et désolations, et de l'aube jusqu'au soir, l'eau des soldats du feu, de la mer au ciel, sauf qui peut sur la terre assoiffée, car des vies se sont éteintes. Il aurait suffi d'un geste pour que rien ne parte en fumée, pour que ce reste de brûle-poitrine s'éteigne dans le cendrier. Ce qu'on laisse derrière soi peut être pensé comme, après moi, le déluge, il faut se méfier des retours de flammes.
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ces filles qui sont inaccessibles quand elles sont mariées. Nous devons faire ce travail de base, qui est de voir les filles, de les sensibiliser elles-mêmes d'abord. Sensibiliser les parents, sensibiliser les communautés, tous ensemble parce qu'il y a un travail d'ensemble qui est là. C'est une chaîne, quand on coupe un maillon,

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0: beaucoup.
1: Allez, pour ce nouveau micro ouvert, c'est Céline qu'on accueille dans le studio de Radio Albigès. Céline nous vient de la belle ville d'Angers, dans le Maine-et-Loire, le 49. Elle est infirmière, spécialisée dans le domaine de la psychiatrie, et elle est surtout syndicale et secrétaire à la CGT à Angers. Céline, bonjour.
2: Bonjour, Paro.
1: Bon, je suis ravie de t'accueillir dans le studio de Radio Albigès. Est-ce que tu peux nous dire justement pour qui tu travailles, Céline ?
2: Je travaille dans un hôpital qui s'appelle le Sésame, le centre hospitalier de santé mentale angevin.
1: Et du coup, depuis combien de temps tu es syndiquée, Céline ?
2: Alors, j'exerce depuis 2008 et je suis syndiquée depuis 2013. J'exerce maintenant des fonctions au syndicat. Je suis secrétaire générale depuis 3 ans maintenant.
1: Qu'est-ce qui t'a fait justement t'orienter, te diriger vers un syndicat du domaine de la santé ?
2: Alors, quand on exerce dans la santé, on fait énormément collectif, on est toujours en équipe et ce sont des services qui sont effectivement très sinistrés, dont la psychiatrie, un peu le parent pauvre de la santé en général. Et à un moment donné, on a envie de co-construire et de lutter utile quand on sait qu'on est facilement isolé dans ces moments-là aussi. Et c'est très important de pouvoir faire corps et c'est ce qui m'a motivé de me rapprocher de la CGT.
1: De pouvoir faire corps, le corps médical justement. En tant que secrétaire de la CGT, c'est quoi ton rôle, c'est quoi tes missions au sein de la CGT du Sésame d'Angers ?
2: Alors j'articule moi mon temps de travail, je travaille à temps plein et je suis à mi-temps sur un CMP, un centre médico-psychologique en tant qu'infirmière, et je suis à mi-temps sur le syndicat. Donc j'ai des permanences, je suis représentante du personnel élu, je siège au CSE, qui est un comité social d'établissement, avec des réunions avec la direction. Je suis aussi élue au F3SCT, qui est une formation sécurité, santé et conditions de travail. Mon activité syndicale s'articule entre des permanences et l'accompagnement des agents. Je suis au plus près du terrain, je passe dans les services, je rencontre les collègues, je mesure la température des situations difficiles au boulot, des manques, et je suis mandatée par mes collègues pour pouvoir reporter ces questions à la direction.
1: Après le Covid, qu'est un peu l'état des gens qui viennent se syndiquer auprès de la CGT ?
2: Alors effectivement, la crise Covid a été une grosse parenthèse sur la mobilisation et sur, voilà, on était pris dans une autre urgence sur le terrain. Pour autant, ce qui a peut-être plus amorcé des nouveaux syndiqués, c'est la bataille contre la réforme des retraites, cette grande bataille nationale que tout le monde a menée de manière solidaire et plutôt efficace, quand on se rappelle le nombre de personnes qui étaient dans les rues. Et c'est plutôt ces gros mouvements-là qui emmènent des agents de services hospitaliers à se syndiquer, à se rapprocher des syndicats. Et je crois que la CGT n'est pas la seule. On a tous eu une hausse d'augmentation de syndicalisation après la réforme des retraites, qui malheureusement n'a pas été une bataille gagnante, mais pour autant, on a pu montrer cette force qu'on avait, cette solidarité. Et c'est aussi en étant syndiqués et unis qu'on arrive à faire rapport de force.
1: Est-ce que vous collaborez avec d'autres syndicats présents sur le Sésame ou sur le CHU d'Angers ?
2: Alors on a effectivement, selon les hôpitaux ou selon les structures, enfin voilà, il est question vraiment de rapport de force aussi à la direction, et la direction applique plutôt les consignes du ministère de la Santé par les agences régionales de santé, l'ARS. Nos directeurs l'appellent l'agence. Et effectivement, on est plutôt dans un rapport de force et il se co-construit. Si ça a bien marché aussi, l'union lors de la réforme des retraites, c'était aussi l'intersyndical. Pour les gens étrangers au monde syndical, d'être ensemble, ça permet en tout cas de gommer ces batailles qui peuvent être en fonction des valeurs syndicales. Pour autant, on peut pas faire. Voilà, c'est ensemble aussi qu'on a un meilleur rapport de force. Donc, effectivement, on a un autre syndicat sur le Sésame et on fait énormément de mouvements en intersyndical. Ça coule de source. On est aussi beaucoup en lien avec les camarades de la CGT de la région. Moi, je rencontre beaucoup mes camarades des hôpitaux psychiatriques de la région. On se retrouve sur des temps de réunion, on co-construit des revendications, on partage malheureusement la sinistrose que vit tous les hôpitaux psy, et on essaye de maintenir la qualité de nos soins aux patients. Et donc voilà, on travaille beaucoup, en tout cas à l'échelle de la CGT, avec toutes les camarades de la région et le camarade du département aussi, et on fait un peu d'intersyndical bien sûr.
1: Donc d'infirmière en psychiatrie à secrétaire pour la CGT, est-ce que tu as été formée ? Est-ce que tu vas des fois te former justement à tes fonctions de syndicaliste ?
2: Alors effectivement, on arrive des fois un peu là Bon, déjà, je ne sais pas si c'est... Je suis la première secrétaire générale de la CGT femme, parce qu'effectivement, on a un hôpital psychiatrique qui a une centaine d'années, on a 80% de femmes hein, qui travaillent à l'hôpital, mais comme beaucoup, on est dans l'autocensure, hein, donc je n'aurais jamais imaginé un jour être secrétaire générale de la CGT au Sésame. Ça se fait aussi dans des moments de rencontre, des gens qui désirent des choses pour toi, qui te proposent, et on se dit pourquoi pas. C'est un challenge personnel. Moi, je suis une jeune mère de famille aussi, j'aime mon boulot, je suis très passionnée par mon travail, mais ça permet voilà, d'élargir le prisme du monde du travail. Je travaille beaucoup en interpro aussi. Je siège à la commission exécutive de l'Union départementale de la CGT, donc je rencontre des collègues d'autres structures, du monde de l'entreprise privée, donc c'est aussi ça qui est très intéressant, c'est toute cette transversalité qui permet de mettre des cordes à mon arc, et heureusement la CGT à un organisme de formation. Et bien sûr, j'ai été formée en tant que représentant du personnel sur les CSE, les F3SCT. Je me forme sur des batailles syndicales, sur la lutte contre les batailles des idées d'extrême droite. On est énormément de formations syndicales de qualité à la CGT.
1: Je rebondis sur ce que tu nous as dit, le sinistros de l'état de la prise en charge psychiatrique aujourd'hui en France. Justement, ton regard sur la psychiatrie aujourd'hui, on entend parler de fermeture des lits, on entend parler d'une moins bonne qualité de prise en charge. Qu'est-ce que tu en penses, toi qui ça fait 17 ans que tu es infirmière dans le milieu en psychiatrie?
2: Bah c'est vrai que si on reprend un peu l'histoire de la psychiatrie, on voit bien que dans les années 70, on est sorti de l'asile, hein, on a pu mettre des choses en place grâce aussi à des courants de pensée, des médecins, des équipes qui ont pu amener énormément d'humanité, de dignité dans les soins psychiatriques. Moi, j'ai démarré en 2008, j'ai été formée par des pairs, voilà, je sais ce que c'était j'étais fumeuse à l'époque, on se pose, on fume des clopes avec nos patients, on se pose aussi, on fait du lien, il n'y a pas que dans l'entretien, dans un bureau qu'on arrive à les rencontrer, et c'est justement ça l'intérêt. Donc effectivement, j'ai découvert par des pairs l'expérience de la psychiatrie et j'ai vu aussi depuis 17 ans la redescente aussi sur effectivement des virages voulus par les gouvernements successifs de faire des économies, hein. L'hôpital entreprise, on est bien là-dedans, donc fermer des lits, proposer d'autres alternatives aux soins mais sans réellement avoir les moyens de le faire, donc on se retrouve avec énormément de personnes qui restent sur le carreau, qui n'ont pas recours aux soins. On est aussi, la crise Covid étant passée par là, on a une augmentation monumentale des 15-25 ans qui sollicitent dans des moments de crise des besoins de suivi, et on est sur des délais d'attente en pédopsychiatrie à l'heure actuelle. Vous prenez rendez-vous pour votre jeune de moins de 12 ans, vous avez un an et demi d'attente avant d'avoir un pédopsychiatre. Donc souvent les familles en difficulté poussent la porte des urgences, des urgences pédiatriques ou des urgences adultes. Et on sait très bien l'état actuel de nos urgences à l'échelle nationale. Donc tout est assez catastrophique pour l'accès aux soins, pour pouvoir avoir un psychiatre. Voilà, la démographie médicale s'est effondrée avec des projets de loi. La psychiatrie n'a jamais été une spécialité très noble non plus dans la santé. Donc on voit, en tout cas, ce que je peux assurer, c'est que quand on est psychiatre, on ne l'est pas par hasard, on ne l'est pas par défaut. Psychiatre, on le veut. Donc on a quand même des gens motivés qui arrivent sur le terrain, malheureusement pas assez. On a des grosses carences pour des recrutements paramédicaux, hein. On a des postes infirmiers. Nous, à l'hôpital du Sésame, il doit nous manquer 12 postes de médecins psychiatres sur 60, et on est les moins sinistrés de la région. C'est ça qu'il faut se rappeler. En attendant, voilà, on se retrouve avec des délais d'attente, des patients qui n'ont pas accès aux soins. Et maintenant, à l'heure actuelle, je pense que le jeune infirmier qui démarre en psychiatrie, il ne reste pas longtemps en psychiatrie. Je pense que les unités d'hospitalisation complètent actuellement. Les gens sont de plus en plus dans des conditions de crise, donc dans des conditions où il y a, en psychiatrie, on est la seule spécialité où on peut être hospitalisé sans son consentement. Et vu qu'on n'a pas pu prévenir des situations difficiles ou catastrophiques, on se retrouve dans des situations d'urgence où les gens sont amenés à perdre leur liberté aussi dans ces moments-là et se retrouver hospitalisés. Donc vous verriez un peu l'ambiance et le climat dans les unités d'hospitalisation complète. C'est beaucoup de violence institutionnelle, violence des patients. On est sur vraiment des choses très très douloureuses et vraiment l'impression de perdre un peu le sens aussi de notre travail et de mettre un plâtre sur une jambe de bois parfois. Donc c'est très compliqué d'arriver à se plaire. Heureusement, c'est un métier du lien, c'est un métier où on apprend beaucoup, donc ça c'est une sacrée richesse.
1: Comment justement en équipe on arrive à quand même se poser des questions sur sa pratique en tant que soignante, sur le soin qu'on administre à un patient en psychiatrie? Est-ce qu'il y a des temps justement pour venir débattre ou au moins pouvoir discuter de la prise en charge en équipe?
2: Ben, je crains qu'il y en ait de moins en moins, en fait. C'est ça, la réalité, c'est qu'à un moment donné, comme beaucoup de boulot, on doit faire plus avec moins, on n'a pas le temps de penser, on est toujours dans l'action, on vit des choses difficiles, on les ramène chez nous, on n'a pas le temps de débrief. Ça dépend vraiment de la dynamique de l'équipe aussi, de la structure et de l'environnement médical ou de l'encadrement. Pour autant, on a vraiment l'impression d'être toujours dans une forme de détresse et d'urgence et qui laisse peu de temps à penser. C'est ça qui est compliqué. Et c'est ça qui donne du sens à notre travail. C'est ce temps de penser les choses, ce temps de se poser, de rien faire avec nos patients de préférence.
1: Difficile du coup d'être soignant, d'être soi-même en souffrance pour accueillir la souffrance des patients, j'imagine. Tu m'as fait découvrir, là c'est une petite partie off, lors d'une émission de Radio Nova, la dernière, une chanteuse. Est-ce que tu souhaites qu'on écoute son morceau ?
2: Avec plaisir, effectivement, c'est une invitée d'une psychiatre qui était intervenue sur une émission de radio et elle est rappeuse, slameuse et elle est patiente en santé mentale.
0: Maintenant, on va donner la parole à notre invité de l'invité. Vous savez, toutes les semaines, on demande à notre invité d'inviter quelqu'un. Et je vous demande d'applaudir bien fort 13, qui est avec nous. Sois la bienvenue. Sois la bienvenue. Thérèse, t'es slameuse, rappeuse, écrivaine, autrice du livre Charge, où tu racontes tes 10 ans passés. Alors je te cite, au pays psychiatrique, ta vingtaine, années pendant lesquelles tu as le corps bourré de chimie, la tête écrasée dans l'emprise des discours et des psychiatres, une peur XXL verrouillée dans le ventre. Et aujourd'hui, tu voulais nous proposer quelque chose.
3: Adab. Elle m'a contactée pour m'inviter à venir parler de psychiatrie en tant que survivante. Ça a pris tout mon corps. Je m'en souviens encore comme si c'était tout à l'heure. C'est la toute première fois depuis que Charge est sortie. La première fois que quelqu'un sait et me dit que j'ai survécu. Et pourtant, c'est tout raconté dans mon bouquin. Alors ça m'a mis les larmes. Elles sont sorties directement. J'ai même pas eu le temps de leur dire qu'elles pouvaient, qu'elles étaient déjà dehors. Et c'était pas des larmes de tristesse. C'était des larmes de soulagement. Une forme de reconnaissance qui répare un quelque chose, quelque part, à l'intérieur. Puis le jour est là et on y est. Je suis assise avec les autres, tout le monde nous écoute et on va dire les histoires. Je suis la seule qui va pouvoir dire son histoire. Les autres ne sont plus là pour le faire. Qu'ils reposent en paix. Le validisme permet de tuer. Charlotte a été tuée par un traitement psychiatrique. Childéric a été assassiné en isolement à l'HP. Babacar était en détresse psychique quand la police l'a exécuté. Childéric et Babacar sont des hommes noirs. Le racisme permet de tuer. Leur famille porte le courage de venir nous dire. C'est important de se dire les morts, leurs histoires, de dire les vies qui ont été prises. C'est important de partager les souvenirs pour les proches, de se recueillir, de faire prière si on a des croyances. C'est important, chaque histoire. Quand mon tour arrive, jeudi, pour les 10 années de camisole chimique. Je parle des violences psychiatriques parce que j'ai envie qu'on ait collectivement plein de courage pour se les dire et que je sais que les forces des uns nourrissent les forces des autres. Je le fais car j'ai besoin de croire qu'un jour ça cessera. Je le fais car l'espoir tisse du désir de vivre. Je le fais car je rêve qu'au bout justice viendra et même qu'on sera parti depuis longtemps mais qu'elle viendra quand même dessiner un éclair sur nos mémoires. Les survivants des violences psychiatriques n'ont pas assez de récits. À vrai dire, on n'est pas assez nombreux pour les faire, car plein d'entre nous sont morts, ou enfermés, ou défoncés de médoc, ou dans l'emprise médicale. J'y étais 10 années, je connais bien le sujet. C'est pour ça que je viens dire mon histoire. Parce qu'on n'est pas assez nombreux, à mon goût. Les survivants des violences psychiatriques n'ont pas de justice, et ça fait partie de ce qui rend fou. Les violences psychiatriques sont des violences d'État. Tout est organisé pour, depuis les pouvoirs qui sont donnés par la loi aux médecins, jusqu'à l'absence totale de sanctions qui viendraient limiter les abus, en passant par les gros profits des labos pharmaceutiques, jusqu'aux experts de mon cul sur la commode qui viennent parler de nos vécus sans rien en connaître. Vous avez remarqué qu'on dit le corps médical ? C'est parce qu'ils font bloc tous ensemble. Ils se couvrent et ne se dénoncent jamais. Ils font un seul corps, tous ensemble. Nous, en face, on n'a chacun que le nôtre de corps. J'ai raconté les 10 années au pays psychiatrique, mais je dis jamais rien des séquelles. Pourtant, elles sont là, dans ma vie, comme un vieux papier peint sur un mur. Elles ont été bien collées de partout à l'époque. Elles me font manquer d'air et la déco est glauque. Elles se décollent, par endroits, je pars en lambeaux. J'ai des alus, ça fait des mois, ça va, ça vient, ça perturbe ma vision, ça me fatigue. Et les trucs que je vois, c'est pas vraiment joli. Je les évite, je fais abstraction, mais elles sont là dans mes yeux. Ce rapport au réel qui s'écarte, c'est à cause de toute la confusion qu'ils ont mis dans ma tête à l'époque où je mangeais leur gaslight, matin, midi et soir. Je fais encore des crises de claustrophobie 9 ans après, ça c'est à cause de la camisole, quand il avait réussi à m'enfermer dans mon corps avec son ordonnance. Je supporte plus aucune contrainte si je la comprends pas, ça complique l'accès aux soins. Et c'est à cause des médocs que je devais me forcer à prendre quand il m'avait dit d'être obéissante et que je l'avais fait d'obéir parce qu'ils avaient menacé de m'électrochoquer le cerveau si je le faisais pas. J'ai des crises de pleurs à cause des viols et je dois faire attention dans les situations où il y a du monde car si on me touche, je me sens agressée et que ça peut glisser vers un délire de persécution. Ça, c'est parce qu'au pays psychiatrique, en 10 ans, personne n'a jamais eu l'intention de me soigner des violences sexuelles. Et pourtant, à mon arrivée, j'avais 20 ans et déjà une liste à présenter. Ces pleurs-là, ce n'est pas des pleurs de tristesse non plus. Les pleurs de tristesse, ils soulagent quand on les laisse couler, alors que ceux-là, c'est ce qu'on crache, c'est les pleurs de détresse, ceux qui font du mal en sortant et qui ne s'arrêtent pas. Voilà quelques exemples. Pourtant, moi, j'aime rire. J'ai l'imaginaire heureux. Je suis si douce avec ce que j'aime. N'empêche qu'il y a ces séquelles dans ma vie. Tous ces limbos. Alors que personne n'oublie, quand on vient dire les violences psychiatriques, qu'il faut protéger nos paroles à tout prix parce qu'elles ne tiennent qu'à un fil. Que personne n'oublie qu'en face, ce ne sont pas des aléas, ce sont des violences d'État, et que tout le monde garde bien en tête que ces violences médicales sont organisées. Les médecins voient et se taisent. Je n'ai jamais entendu aucun médecin témoigner contre un de ses collègues pour des violences commises sur un patient. Et vous ? Ils ont l'impunité. On n'a que nos récits. Au pays psychiatrique, all doc are bastards.
0: Merci beaucoup.
1: Et merci pour cette découverte, Céline. Merci beaucoup. Tu disais un petit peu que c'était difficile d'avoir, quand on est jeune, et avoir une prise en charge en pédopsychiatrie. Il faut qu'on rappelle quand même que la première cause de décès chez les 12-25 ans, c'est le suicide. Je voudrais avoir un peu ton regard sur ça et que met en place justement l'État en termes de prévention.
2: Bah, c'est bien quelque chose qui rapporte pas beaucoup, c'est la prévention. En tout cas, ça rapporte tant pour une société, mais pas concrètement sur l'hôpital entreprise. Donc il y a un gros travail de prévention. Après, là, on a l'impression, nous, sur le terrain, de perdre un peu de sens. C'est que on se retrouve avec des idées de comme le dispositif MonPsy, des idées d'application, des idées de plateforme téléphonique. Enfin, on se retrouve avec des solutions faute de moyens qui sont toujours, qui ont le mérite d'exister, mais pour autant qui viennent de toute façon casser le service public. L'idée, c'est ça, c'est le service public. Il y a aucun projet que ça se maintienne. Et c'est pourtant, si on avait des maisons de retraite service public, il n'y aurait pas eu l'horreur qu'il y a eu dans les dénonciations avec les fossoyeurs. Enfin, on voit bien, on est sur la petite enfance aussi. Le service public est aussi une garantie de sécurité, d'éviter les dérives. Et c'est ça qui est compliqué. Toutes les solutions que nous proposent les gouvernements, c'est plutôt vers des applications privées, vers des structures cliniques, une alternative à l'hospitalisation ou au suivi en service public. Et c'est ça qui nous inquiète dans l'avenir. À la CGT, on se bat justement pour maintenir et du service public partout, du 100% sécu, du service public. C'est ça qui fait tourner une société en bonne santé. Et on le voit que c'est pas les projets. Et malheureusement, on voit nos jeunes qui sont entre l'éco-anxiété, entre la peur de l'échec, avec les parcours sup qui rendent fous, et puis les maladies qui sont aussi bien là. Et c'est très compliqué d'accéder aux soins. Et on se retrouve avec des situations dramatiques. Et on voit bien que nos patients sont des fois dans des situations difficile aux urgences, mais le nombre de personnes qui sont à domicile dans des situations catastrophiques, c'est pas su. Il n'y a pas trop de chiffres sur le taux de suicide vraiment en France et le non-accès aux soins. Et ça les arrange bien, je pense, au niveau gouvernemental, de ne pas avoir trop de chiffres là-dessus. Mais nous, on le sait, sur le terrain, il y a un manque énorme et il y a des besoins qu'on n'arrive pas à répondre.
1: Qu'est-ce qui pourrait être réalisable et qui pourrait faire changer les choses? Dit bien réalisable parce qu'on sait bien qu'il ne faut pas trop rêver, ce n'est pas Walt Disney non plus, mais qui pourrait justement changer les choses et faire en sorte que ça soit plus confortable pour le patient, pour le soignant, pour tout le monde en fait.
2: Mais c'est ça, c'est que, bon, au-delà de la volonté politique, c'est vrai qu'on le sait, nous, c'est un métier du lien. Et il faut être disponible, il faut des permanences au plus près des lieux d'habitation. On sait qu'en plus la population est précaire, plus c'est difficile de recourir aux soins. On a tout un maillon aussi, la protection de l'enfance, l'éducation, tout ça concourt à la dégradation de l'état mental de la population française. Et une vraie volonté, déjà, de mettre assez de soignants et assez de médecins au pied des lits existants, et bien sûr à terme de pouvoir réouvrir des lits, parce que au final le virage du tout ambulatoire, d'éviter les hospitalisations, on a fermé quasiment 40 000 lits en France ces 15 dernières années en psychiatrie. Donc on est sur des réalités et ça ne marche pas, on le voit bien, les gens ne vont pas mieux et les gens ont toujours besoin. Et c'est voilà l'idée de plus de lits, plus d'équipes, une meilleure formation sur le parcours infirmier. Ils sont en train aussi de faire des réformes sur le diplôme infirmier pour le mettre en version universitaire, rentrant en parcours sup. Vous allez faire des infirmiers par défaut, on le voit bien, ceux qui n'ont pas réussi médecine finissent par être infirmiers et font 3 ans d'exercice. L'idée que mes futurs collègues qui deviennent infirmiers travaillent plus de 6 à 7 ans dans la fonction publique hospitalière. On n'arrive pas à les garder, nos soignants. C'est aussi ça, c'est bien de les former, mais il faut les garder. Et pour ça, ça veut dire aussi des meilleures conditions de travail, donc de meilleurs accueils de soins et des meilleurs salaires. C'est une certitude, dans le monde de la fonction publique hospitalière, on est très mal payé.
1: Ce qui épuise, du coup, toutes ces raisons épuisent justement les soignants, soignantes du monde hospitalier, là, tout confondu.
2: C'est ça.
1: Et justement, ces nouveaux infirmiers que toi, tu vois arriver dans les services, tu les sens plein d'espoir et qui retombent un peu comme un soufflet.
2: Ben effectivement, heureusement, on va aussi mettre un peu de positive attitude là-dedans. Il y a quand même des jeunes infirmiers qui sont passionnés par le métier de la psychiatrie et qui ont une appétence à apprendre, à faire du lien, à rester sur des soins. Et puis, par contre, on le voit bien, la fonction publique font plus du rêve. Donc, les nouveaux agents sont pas spécialement motivés pour devenir titulaires de leur poste. On a un petit peu une tranche un peu de soignants qui deviennent un peu, alors moi je les appelle, alors c'est pas les mercenaires du soin, c'est-à-dire qu'ils vont faire des contrats courts, de l'intérim, des missions hublots, là, des missions de remplacement très bien payées et qui ne vous embêtent pas avec l'équipe, le service, vous ne connaissez pas les patients. Mais en même temps, pour eux, ils sont contents de se former et ils bougent beaucoup. Mais à côté de ça, le métier du soin, c'est le lien. Et la psychiatrie, si vous avez 4 intervenants dans la même journée différents et 3 médecins sur les 15 jours d'hospitalisation, eh bien, les patients s'y perdent. On n'a pas du qualitatif dans ces cas-là.
1: Et du coup, ça remet aussi en cause l'adhésion aux soins, l'adhésion au traitement pour les patients qui est important dans leur prise en charge. On est bien d'accord. Allez, pour conclure cette émission, ce portrait un peu de toi, Céline, infirmière syndiquée en psychiatrie. Justement, est-ce que quelque part, avec tout ce que tu viens de nous dire, on entend parfois que ce serait une volonté de tuer le service public hospitalier pour faire que de la clinique, du privé? Enfin, j'entends parfois ça. Qu'est-ce que t'en penses?
2: En fait, je crains qu'il y ait, il y aura deux liens du soin. Il y aura la clinique pour les gens qui ont du réseau et les moyens. Et puis, il y aura l'entrée via les urgences pour les CMU, les aides médicales pour les gens en précarité. Et je crains qu'à terme, dans une telle déliquescence de la psychiatrie aujourd'hui, on se retrouve avec des services cliniques ou des fois CHU qui prennent des services dits intéressants, ou voilà, avec des thérapeutiques, des nouveaux. Les traitements se sont énormément améliorés là-dessus. Il y a des évolutions sur les traitements. Et je crains qu'à terme, nous, la fonction publique, les hôpitaux psy, on revienne vers l'asile, on revienne vers des structures dédiées en fonction de votre pathologie. Parce que ce qui a le cœur du service public en psychiatrie, c'est la notion de sectorisation. Vous êtes soigné en fonction de votre lieu de vie. Parce qu'on n'est pas que juste dépressif. On n'est pas juste porteur d'une schizophrénie. On est un être humain porteur d'une pathologie avec énormément de choses associées dans l'histoire de vie et que c'est bien plus complexe. Et si on avait les moyens, les unités d'hospitalisation seraient bien plus dignes et permettraient justement de favoriser cet accueil par secteur. Et là, on part vers des filières. Et donc, il y aura des filières des troubles bipolaires parce que c'est des traitements qui sont onéreux et qui font bien marcher aussi les labos et qui ont aussi une efficacité. J'avais envie, tiens, c'est l'occasion aussi de dire aujourd'hui, il y a des traitements qui ne se sont plus accessibles pour des malades souffrant de troubles de l'humeur parce qu'il n'y a plus de médicaments actuellement. Et il y a des gens qui sont déstabilisés sur des traitements qui marchaient au long cours et qui là ne marchent plus. Il n'y a plus d'accès sur des médicaments et ça détruit aussi des vies et des parcours de soins. Donc on est sur l'hôpital entreprise. Donc je crains qu'à terme, l'hôpital psychiatrique public se retrouve avec des grands services de vieillissants, psychotiques et rien qui vient ouvrir vers l'extérieur parce qu'on est tous d'accord là-dessus, dans le monde de la psychiatrie, la société est aliénante pour les gens. Et nos patients, on veut à tout prix les réhabiliter. On fait de la réhabilitation psychosociale maintenant. Je trouve ce mot un peu dur. Pour autant, est-ce qu'on doit tous être réhabilités, tous avoir une active, on doit tous travailler, tous avoir son petit appartement? Non, la vie, elle est bien plus plurielle que ça. Et il faut amener d'autres alternatives aux soins. Il y a des patients qui sont à l'hôpital parce qu'ils n'ont pas de lieu de vie possible. Ils ne sont plus en crise, ils n'ont plus besoin d'être à l'hôpital psychiatrique, mais on n'a rien au niveau médico-social. Donc il y a une telle carence dans tout le réseau et le parcours, que ce soit de la protection de l'enfance, de la pédo, du soin. Et on a aussi un réel manque en médico-social pour trouver des lieux de vie pour ces patients qui n'ont pas à vivre à l'hôpital, mais qui ont besoin d'accompagnement et de quotidien.
1: Merci beaucoup Céline d'être venue nous rappeler l'importance de l'humain dans la prise en charge médicale. Puis à bientôt sur les ondes de Radio Albigès.
2: Merci Pao, merci Radio Albigès.

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0: toujours sur les ondes de Radio Albit 16, on va écouter du hip-hop burkinabé, eh oui, avec Serge Bambara, plus connu sous le nom de Smokey ou Smokey, musicien donc de hip-hop, rappeur, acteur et militant politique basé à Ouagadougou, capitale du Burkina Faso. Smokey se réclame de l'héritage des idéaux du capitaine Thomas Sankara, révolutionnaire marxiste-léniniste, anticolonialiste et figure du mouvement des non-alignés qui a dirigé le Burkina Faso entre 1983 et son assassinat le 15 octobre 1987 à la suite d'un putsch orchestré par son successeur et ancien frère d'armes Blaise Compaoré. En 2014, à l'occasion d'une interview accordée à la BBC, il déclare à propos de la période sankariste « Cela nous a permis d'être plus fiers d'être africains et d'en finir avec ce complexe d'infériorité, de réaliser que nous pouvions accomplir des choses ». L'œuvre musicale de Smokey est très influencée par des thèmes politiques et militants. On l'écoute dans un morceau consacré au drame de l'excision. Smokey sur Radio Albit 16.
1: Les féodaux arguent que c'est pour éviter que nos femmes ne nous reviennent infidèles et coquines, alors que les professionnels de la chose les plus avertis se recrutent bien souvent dans les enseignes masculines. Chaque fois qu'un sexe est charcuté sous le prétexte de la pureté, pense que c'est 3 millions de nos sœurs qui sont violentées chaque année, 150 millions de victimes condamnées par l'absurdité, la lâcheté de nos hommes et la silencieuse culpabilité. Femmes déjà meurtries par le même procédé.

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Je vais te donner, là, un petit truc comme une médaille. Elle est petite, mais ne la perds pas, parce que si tu la perds, c'est comme si tu perdais la vie. Il vaut mieux que tu aies du mal à respirer plutôt que de la perdre. 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
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Ça ne risque rien. Je ressortirai. Mais il te faut ramasser bien tous les os. Que s'il en manque un, je mettrai un moment à me reformer. 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
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Elles valent pas grand-chose, mais prends pas au moins celles qui brillent. Comme on dit souvent, tout ce qui brille n'est pas d'or. 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
0: 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Il a des pouvoirs jusqu'à la croix. Si nous attrape, nous sommes perdus. 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Oh, je n'ai pas fait de dette, et je rapporte de l'argent. 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
1: 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Un plaisir d'escouter des contes en occitan et lingonostro. Une moussinelle de musique à un groupe, Occita Gascou, à Redal. Le titre est Comencech, la région des Pyrénées, le Comenge. Cantant d'un pays 2012 pour défendre et promulguer la culture et la langue occitane. 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

Vous êtes bien sur Radio Albitzès et on va s'écouter le titre « Né quelque part », la chanson de Maxime Le Forestier, parue en single en 1987, puis sur l'album du même nom. C'était le 17 octobre 1988, écrite et composée donc par Le Forestier avec la collaboration de Jean-Pierre Sabart. On va écouter, cela dit, aujourd'hui la version de la chanteuse allemande anglophone Ayo, version qui a la particularité de ne pas comporter le fameux refrain en langue zoulou signifiant « quand on a l'esprit violent, on l'a aussi confus ». Ce refrain est remplacé dans cette version par des notes de piano. Étrange choix, mais faites-vous donc un avis. Ayo, avec la reprise de Le Forestier, né quelque part sur Radio Albitzès.

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2: Eh bien le bonjour à toutes et à tous, ou bonsoir à toutes et à tous, et bienvenue dans ce Comme un lundi du 12 octobre 2026. Une demi-heure d'infos locales concoctée par l'équipe de Radio Albitzès. Et aujourd'hui à la technique et à la co-animation, c'est Arnaud. Adieu.
3: Adieu Clémentine et bonsoir à toutes, brave monde. Et oui, Comme un lundi, c'est votre magazine d'actualité locale en direct sur nos ondes, chaque lundi à midi et rediffusé le soir à 17h30 et le lendemain, le mardi, à partir de 8h. Au programme de ce lundi, nous vous proposons un retour sur la manif étudiante qui s'est déroulée le mardi 6 octobre dernier à Albi. Et puis, Pao nous proposera un focus sur la journée consacrée à l'allaitement avec la PMI du Tarn.
2: Et puis bien sûr, Comme un lundi sera assaisonné d'infos en bref, de messages du répondeur et de bonne musique avec l'artiste Humbert Humbert qui vient de sortir son 6e album et qui sera retrouvé en concert ce 16 octobre au Café Plume à Lautrec.
3: Allez, Comme un lundi en français et en occitan aussi.
2: C'est parti! Lycéens, étudiants, personnels des établissements scolaires, parents, mais aussi représentants de syndicats comme la Confédération Paysanne. Selon la CGT du Tarn, ce sont plus de 3200 manifestants qui se sont mobilisés à Albi mardi 6 octobre dernier pour exiger plus de moyens pour l'éducation nationale et la fin de Parcoursup. Arnaud a tendu son micro en fin de manifestation pour recueillir leurs paroles. En voici un extrait.
4: Bonjour, je m'appelle Iris, je suis en terminale au lycée Bellevue à Albi.
5: Et moi c'est Savannah et pareil, je suis en terminale au lycée Bellevue.
6: Est-ce que vous pouvez me dire ce qui s'est passé aujourd'hui ?
4: Le matin, on est allé bloquer le bâtiment Jean Jaurès de l'université Champollion. Et on avait demandé une réunion avec la présidente de la fac qu'on a obtenue. Et on a donc désigné une personne par lycée, ainsi que des étudiants, des membres du personnel et des professeurs. Je faisais partie des élèves qui y étaient, du coup j'étais l'élève pour Bellevue. Et la réunion a duré 1h30 à peu près, on a discuté avec elle. Au début ça s'est plutôt bien passé, puis elle s'est assez fermée. Ça s'éternisait pour nous et ça se voyait qu'elle aussi ça a commencé à la fatiguer un peu. Du coup, mais elle a quand même accédé à certaines de nos demandes et accepté qu'on lui envoie une liste de nos revendications et de voir ce qu'elle pouvait faire. Donc elle a quand même globalement été assez ouverte à la discussion. Il y a des revendications spécifiquement pour les lycées, spécifiquement pour les facs et des revendications pour les deux. Donc du côté des lycées, on a une opposition aux 8h-18h, une demande de locaux salubres puisque dans beaucoup de lycées, on rencontre des problèmes d'insalubrité. Par exemple, rien que dans le nôtre, il y a je me rappelle que dans ma salle de maths en seconde, en lieu et place d'un élève, il y avait un seau parce que le plafond goûtait en fait finalement. Et plein d'exemples comme ça dans notre internat, les douches fuient, etc. Et on n'est pas du tout le seul lycée à rencontrer ce genre de problème. Ensuite, les revendications communes, c'était contre la suppression de postes d'enseignants, contre les coupes budgétaires. J'ai pas tout en tête, mais il y a un post sur le compte Instagram de la CGT du 81. Et là, il y a toutes nos revendications. Pour la fac, y avait aussi l'extension du congé menstruel au lycée, puisqu'on n'en a aucun, et des distributeurs de serviettes hygiéniques gratuites, et aussi l'extension du congé menstruel... parce qu'à l'université Champollion, ils sont assez bien lotis, mais dans plein de facs, il n'y a qu'un jour par an. Alors que on a nos règles tous les mois et que, par exemple, moi, j'ai des règles hémorragiques, donc c'est compliqué. Ou j'ai des amis qui ont de l'endométriose, donc c'est aussi compliqué. Elles peuvent à peine sortir de leur lit, elles ont droit à un jour par an, quoi. Et au lycée, on n'en a pas du tout. Et on n'a pas non plus de distributeurs, de serviettes. C'était contre la précarité menstruelle, contre la précarité étudiante. Et voilà, et contre, ça, je crois que j'ai déjà dit, les pressions de poste d'enseignants. Et voilà.
6: Et par contre, Parcoursup aussi, si j'ai bien compris. Alors, c'est Savena qui va nous en parler pour un peu les nuls comme moi, Kézako, que Parcoursup.
5: Alors, Parcoursup, c'est une plateforme par laquelle on passe à la fin de notre terminale pour partir dans nos études supérieures. Et donc, en fait, cette plateforme, elle va en quelque sorte définir où est-ce qu'on part. Et c'est bien malheureux, mais justement, en fait, on manifeste face à ça parce que ce qui se passe avec Parcoursup, c'est qu'en fait, on demande des établissements et ces établissements-là sont refusés pour des raisons qui sont complètement infondées et non précisées. Et en fait, ça détruit le parcours scolaire de beaucoup d'étudiants et ça ferme la voie à beaucoup de personnes sur des études possibles dans l'avenir. Et c'est pour ça qu'en fait, on se revendique tous face à cette plateforme qui clairement nous tue.
4: En fait, le problème aussi avec Parcoursup, c'est qu'on est beaucoup dans le flou. En fait, en premier lieu, il y a un algorithme qui va rebattre un peu les dossiers et ensuite qui vont être dirigés vers des équipes pédagogiques qui, eux, vont vraiment lire nos dossiers. Donc déjà, le mythe comme quoi ce serait seulement de l'IA est infondé. Mais en premier lieu, il y a déjà un algorithme qui vérifie que nos lettres ne soient pas écrites par de l'IA. Le problème, c'est qu'il n'est pas 100% fiable parce que, juste, en fait, un élève peut très bien s'être très appliqué sur sa lettre ou savoir très bien s'exprimer ou avoir un phrasé vraiment qu'on pourrait considérer comme parfait et on va le cataloguer comme IA, ce qui ne serait pas le cas. Donc déjà, ce système-là, il est faussé. Et ensuite, le problème, c'est que les critères d'admission, nous, on ne les connaît pas. On est dans le flou et en fait, on a certains dossiers qui sont rejetés, on ne sait pas pourquoi, ou certains dossiers qui sont admis, on ne sait pas pourquoi. Il y avait une élève l'an dernier qui avait mis une recette de brownie dans sa lettre de motivation et qui avait été acceptée miraculeusement.
6: Ça a fait un buzz d'ailleurs.
4: Oui, ben en fait c'est ça, ça a fait un buzz parce que ça montre les failles évidentes de ce système. En fait, on savait déjà qu'il y avait des failles, mais c'était vraiment une façon de les pointer du doigt. Et en soi, le problème au fond, c'est pas la plateforme. Elle pourrait être très bien utilisée si juste on rentrait nos vœux et que on nous redirigeait vers des facs et qu'on pouvait s'inscrire directement à la fac, ou si chaque fac avait son site sur lequel on pourrait s'inscrire et qu'on serait placé en liste d'attente. Mais en fait, le problème, c'est l'organisation de cette plateforme. C'est
5: les critères de sélection qui sont infondés. Juste l'algorithme, exactement, le coût budgétaire, tout ça qui rentre en jeu dans cette plateforme. Et c'est problématique, exactement.
6: Votre avenir, vous le voyez comment en tant qu'étudiante de 20 ans à Albi?
5: Alors, c'est plutôt compliqué quand même de se projeter dans le futur parce que la plateforme Parcoursup, au sein de ces mouvements qu'on fait comme aujourd'hui, il y a aussi une question de l'avenir, les congés, la retraite, tout ce qui est en rapport avec les salaires, les droits au sein des entreprises. Enfin, c'est quelque chose quand même qui inquiète et qui inquiète les jeunes. Même actuellement, dans notre position, on se pose beaucoup de questions sur notre avenir et sur ce qui va se passer quand on sera à la place des adultes actuels.
6: À cela se rajoute que le 26 septembre dernier, il y avait la manifestation pour le climat, Iris. On imagine que ça aussi vous fait poser beaucoup de questions sur votre avenir ou pas?
4: Oui, c'est ça. En fait, c'est un peu difficile de se projeter dans le futur, dans les conditions actuelles. Je sais que moi, j'en ai déjà discuté avec certaines personnes à dire que je ne voulais pas d'enfants parce que je ne me verrais pas éduquer des enfants dans un monde dans lequel moi-même, je n'ai pas envie de vivre. Et en fait, le problème, c'est que déjà, l'avenir de notre planète, il semble déjà flou. Et même le nôtre, par exemple, moi, j'aimerais beaucoup travailler dans le milieu de la culture, mais avec toutes les coupes budgétaires, on ne sait même pas si, en fait, quand j'aurai fini mes études, il y aura toujours un milieu de la culture. Donc, on ne sait même pas si on sera accepté à la fac où on veut, alors que pourtant, on ne demande pas non plus la Lune. Moi, je veux juste partir à Toulouse. Et pourtant, c'est pas, enfin, le Mirail, c'est pas non plus, c'est pas Sciences Po, quoi. C'est pas hyper sélectif, et pourtant, je ne sais même pas si j'y serai. Et après, il y a aussi le problème de la précarité étudiante, c'est qu'aujourd'hui, énormément de jeunes n'ont soit pas accès aux aides, soit à des aides minimes qui vraiment... J'ai une amie qui, il y a 2 ans, avait accès à une aide de 12 euros par mois. Autant directement, elle m'avait dit, mais enfin vraiment, on se paye ma tête, quoi. Autant pas la mettre, c'est limite insultant. Et en fait, c'est ça, le problème, c'est que les loyers sont très élevés et qu'on a énormément peu de sous et qu'on parle en plus de la suppression des repas à 1 euro du Crous. Et donc vraiment, la mobilisation d'aujourd'hui était importante parce qu'on veut que les élus sachent qu'on est là, qu'on se bat pour nos droits et qu'on ne les lâchera pas, quoi.
5: Moi, je dirais que c'est se battre pour la jeunesse, pour les générations futures et surtout se battre pour les droits que tout le monde revendique et pour ce que tout le monde voudrait. Ça, ça donne envie de se lever le matin et de se dire « je vais me réveiller et je vais me battre pour moi et pour les autres ».
4: J'aurais pas dit mieux, c'est ça, c'est l'idée de... C'est l'idée d'un monde meilleur, en fait, l'espoir d'un monde meilleur, et de se dire que, en fait, si on le fait pas, personne ne le fera. Alors, peut-être que c'est minime, et peut-être qu'on a peu d'impact, mais au moins, on en aura un minimum. Et oui, c'est ça, on se bat pour nos droits, et parce que c'est primordial, en fait. C'est pas une option.
6: Merci beaucoup.
4: Avec plaisir.
5: Merci à vous.

Et voilà une des interviews réalisées ce mardi 6 octobre sur la place du Vigan à Albi à l'occasion de la manifestation étudiante. 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Notez aussi que les Francas du Tarn ont réalisé une émission spéciale avec la parole d'étudiants recueillis lors de la manifestation. Vous pourrez la retrouver sur nos ondes ce mercredi à 16h et samedi à midi. À ce sujet, un communiqué de presse de Christophe Ramon, aussi président du conseil départemental du Tarn, en date du 1er octobre. Mouvement lycéen, une jeunesse qui s'interroge sur son avenir ne doit pas être ignorée. Dans le Tarn comme ailleurs, des lycéens se mobilisent pour parler de leurs conditions d'études, du manque de professeurs, des classes chargées, de Parcoursup et de leur avenir. Ces inquiétudes sont réelles, elles méritent d'être entendues et prises au sérieux, mais rien ne justifie de mettre en danger des élèves, des personnels, des passants et de s'en prendre à un établissement ou à un bien public. J'invite donc la jeunesse à faire entendre ses revendications sans violence, sans dégradation et sans mise en danger des autres. La contestation peut être forte, elle peut être déterminée, mais elle doit être aussi responsable. Le gouvernement doit maintenant écouter cette jeunesse et apporter rapidement des solutions concrètes aux difficultés qu'elle exprime. Une jeunesse qui s'interroge sur son avenir ne doit pas être ignorée, elle doit être entendue. Fin du communiqué de presse de Christophe Ramon, président du conseil départemental du Tarn du 1er octobre. Enfin, notez qu'une nouvelle manifestation est prévue ce mardi 13 octobre. Nous vous invitons à réagir à ce mouvement en laissant un message vocal après le bip sur notre répondeur au 09 77 66 38 56.

0: Ce mardi 14 octobre de 9h30 à 17h30 à la Fabrique de Cantepot à Albi sera proposée une journée autour de la thématique de l'allaitement dans le cadre de la Semaine mondiale de l'allaitement. Cette journée est organisée par la Protection maternelle et infantile du Tarn, la PMI. Différents ateliers seront accessibles gratuitement et seront encadrés par des professionnels de l'allaitement et de la petite enfance. Caroline et Manon présentent au micro de Paolina le programme de cette journée.
1: Bonjour, alors moi je suis Caroline, je suis auxiliaire de puériculture de formation et depuis 2 ans maintenant, je participe aux réunions d'allaitement organisées par Sandrine Mionnes qui est sage-femme à la PMI de Cantepot.
2: Bonjour, du coup moi je m'appelle Manon et comme Caroline, je participe aux réunions proposées par Sandrine depuis je dirais à peu près 2 ans, vu que ma fille a 21 mois aujourd'hui, et je suis en formation pour devenir conseillère en allaitement.
3: Comment est née cette idée, justement, de faire une journée consacrée à l'allaitement maternel ?
1: Alors, depuis 2 ans, on participe aux réunions, et puis l'année dernière, en janvier 2026, on s'est dit que ça serait intéressant de faire une journée où on puisse réunir les professionnels, faire de cette journée, une journée exceptionnelle autour de l'allaitement, qu'elle soit riche en informations, mais aussi en ressources, entre maman ou entre papa aussi, on peut se donner des conseils et ça c'était important pour nous qu'on ait une journée et que l'allaitement soit visible aux yeux aussi de tout le monde, parce qu'on le sait bien en ce moment, c'est pas toujours évident l'allaitement. On demande beaucoup aux femmes de se cacher parce que c'est un petit peu tabou, mais justement nous on a aussi envie de dire que l'allaitement c'est très très important, que ça soit pour la santé de l'enfant mais aussi pour la santé de la maman, parce qu'on a vu aussi les chiffres, une maman qui allaite, elle aura moins de chances d'avoir un cancer du sein plus tard, donc c'est hyper important pour nous qu'on mette en avant vraiment l'allaitement maternel.
3: C'est la première fois que vous organisez une journée autour de l'allaitement à Cantepot ?
1: Oui, tout à fait, c'est la première fois. Il y a eu des sessions qui se sont passées par le passé, mais qui étaient organisées à Prades-Grossal. Mais ça fait un petit moment qu'il n'y en a pas eu sur Albi, et c'était notre envie là de pouvoir faire cet événement ici, et qui est une accessibilité pour tout le monde, et qui nous paraissait vraiment important.
3: Quel atelier vous allez proposer tout au long de la journée, justement, du 14 octobre 2026 à la Fabrique, à Cantepot ?
1: Alors, le premier atelier qu'il y aura, ça sera un atelier sur le portage et allaitement. Donc, on aura une conseillère en portage qui sera présente, qui s'appelle Pauline, et elle sera avec Manon et une conseillère en allaitement qui sera aussi présente pour répondre aux questions. Donc ça sera dans une des pièces de la Fabrique de Cantepot.
3: Et puis un autre atelier aussi qui est essentiel, qui parle justement de l'allaitement et de la santé mentale.
2: Oui, alors cet atelier, il sera également de 9h45 à 10h45 avec l'USP, l'unité de soins en périnatalité. On y retrouvera également Sandrine Mionnes sur cet atelier.
1: Je voulais dire que c'était un sujet qui était hyper important, la santé mentale. Ça nous paraissait vraiment important d'en parler parce que, comme on le dit souvent, effectivement, avoir un enfant c'est du bonheur, mais il y a aussi beaucoup de choses il y a beaucoup de choses à savoir et le fait que les mamans ne se sentent pas seules, c'était hyper important aussi pour nous qu'on puisse proposer ce genre d'atelier. Ensuite, il y aura un atelier batch cooking. Donc avec Paloma qui est ingénieure en agroalimentaire, elle nous proposera un atelier sur comment batch cooker, faire beaucoup de repas et les congeler pour pouvoir passer à un postpartum plus serein et pas avoir à courir ou pas avoir à se dire qu'est-ce que je vais manger. Pas forcément beaucoup manger le midi, donc ça c'est hyper important aussi. Et puis sur la diversification alimentaire aussi, elle fera un batch cooking. On est très contents de cet atelier aussi.
3: Et puis l'après-midi se poursuit.
2: Et l'après-midi du coup se poursuit avec une table ronde on a appelé le sujet « Un village autour de mon allaitement maternel », où c'est qu'on regroupera toutes les mamans qui voudront être autour de cette table avec des professionnels de l'allaitement maternel.
3: Là, c'est un événement qui est porté par la protection maternelle et infantile, mais j'ai l'impression qu'il y a d'autres structures qui concernent la maternité et l'enfance qui seront présents ce jour-là. Qui est-ce qui vous accompagne durant cette journée, Manon ?
2: Alors du coup, on va pouvoir y retrouver la maternité d'Albi, qui va proposer une sorte d'escape game dans la journée. On va y retrouver également... la Leech League, qui est une association autour de l'allaitement. On va pouvoir y retrouver également Pauline, qui a une entreprise qui s'appelle Joli Début, qui est une doula, qui propose pas mal de choses autour de la préparation à la naissance, autour du portage, autour des premiers mois postpartum.
3: Quand vous dites postpartum, c'est quoi, Caroline, le postpartum ?
1: Ah, le postpartum, c'est ce qui se passe après l'accouchement. Donc c'est une période. D'ailleurs, on dit que, la sage-femme Anna Roy, qui est bien connue des maternelles, l'émission qui passait sur France 5, elle dit que le postpartum dure 3 ans, et c'est vrai. C'est une période qui est quand même très longue dont on parle peu. Et voilà. Donc nous, on a à cœur de parler de ce moment-là qui est pas toujours évident avec les hormones, la fatigue, etc., etc. Et c'est important que voilà qu'on en parle de plus en plus, la santé mentale pour les mamans. C'est hyper important.
3: Si on veut participer à cette journée, comment ça se passe ? Est-ce que les gens viennent spontanément ? Est-ce qu'il faut s'inscrire ? Est-ce qu'il y a des ateliers qui sont payants ?
2: Du coup, les ateliers sont tous gratuits. La journée est entièrement gratuite. Il y a juste un seul atelier sur inscription, qui est l'atelier batch cooking postpartum et diversification alimentaire. Du coup, il faut téléphoner au 05 63 77 31 15 pour s'inscrire à cet atelier-là. Et tous les autres ateliers sont sans réservation. Et la journée est ouverte à tout le monde.
3: Oui, justement, quand vous dites tout le monde, ce sera ma dernière question. S'il y a des femmes, certaines femmes ne peuvent pas allaiter. Est-ce que c'est ouvert aussi à elles, même si elles ne font pas d'allaitement maternel, mais un autre allaitement ?
2: Ah oui, bien sûr, c'est ouvert à tout le monde, même les personnes qui n'ont pas réussi à allaiter, même les personnes qui n'ont pas voulu allaiter, même les mamans qui donnent un biberon, on n'a aucun souci avec ça. Il y a pas mal d'ateliers également autour du postpartum qui est aussi en lien avec l'allaitement. Et du coup, c'est vraiment ouvert à tout le monde, même les personnes qui n'allaitent pas. Aucun problème avec ça.
3: Alors rendez-vous le 14 octobre à la fabrique de Cantepot pour une journée justement autour de l'allaitement maternel et pas que, proposée par la protection maternelle et infantile du Tarn. Merci Caroline.
1: Merci beaucoup de nous avoir reçus.
3: Merci Manon.
0: Et merci à Paulina pour ce sujet. Effectivement, merci encore à Caroline et Manon d'avoir répondu à ces questions. On vous rappelle que cette journée est donc bien ouverte à toutes et tous. Ce mercredi 14 octobre à la maison de quartier de Cantepot à Albi, le centre social La Fabrique, qui se situe 50 avenue Mirabeau. C'est de 9h30 à 17h.

0: Et on enchaîne avec les messages laissés sur notre boîte vocale et locale.
1: Le mercredi 14 octobre, les histoires animées reviennent à la médiathèque de Lombers avec une animation spéciale Halloween pour un tapis lecture intitulé « Du bruit sous le lit ». L'inscription est conseillée car le nombre de places est limité. Rendez-vous donc à 15h30 à la médiathèque de Lombers pour cette animation. On rappelle que chaque mois, une animation pour les enfants de 3 à 6 ans a lieu dans une commune différente du territoire Centre-Tarn, toujours le mercredi de 15h30 à 16h30. L'association Chiffon Siphonné propose des animations autour du livre et de la lecture de façon décalée. Vous pouvez retrouver tous les détails des animations sur le site internet du réseau intercommunal des médiathèques RIM Centre-Tarn. Rendez-vous donc le mercredi 14 octobre à 15h30 à la médiathèque de Lombers.
2: La deuxième édition du salon Passionnément Livre revient à Puy-Gouzon les 24 et 25 octobre, salle Anne-Sylvestre et Maria Estampes. Plus de 60 auteurs seront présents pour dédicacer leurs romans et vous rencontrer. Côté polar, 4 internationaux nous font l'honneur de participer à cette édition. Notre parrain, le maître du polar islandais Ragnar Jonasson. Le très célèbre britannique R.J. Ellory, la reine du polar psychologique Claire McGowan d'Irlande du Nord, et Antonio Lanzetta, surnommé le Stephen King italien. À leur côté, des auteurs français de renom comme Daniel Thierry, Nicolas Nuten, et nos régionaux Christophe Vasse, Antoine Gaiani et bien d'autres. Côté romance, plus de 40 autrices dont notre marraine 2026 Alexiane Thiel, et notre marraine 2025, Erika Boyer, qui nous fait l'honneur de revenir. Seront également présentes 2 maisons d'édition et 3 créatrices. Le salon sera ouvert le samedi de 10h à 18h et le dimanche de 10h à 16h30. Des conférences et interviews vous seront proposées à la médiathèque de Puy-Gouzon, située entre les 2 salles de dédicace. Au programme, samedi 11h15, du terrain au roman avec Danielle Thierry, première femme commissaire en France. 14h, de plume, une seule histoire avec Alexiane Thiel et Erika Boyer. 16h, interview de Ragnar Jonasson. Le dimanche, 11h, comment tenir un lecteur en haleine avec les auteurs Claire McGowan, Nicolas Nuten, Pierre Verja. 14h, interview de R.J. Ellory. Pour agrémenter ce partage entre lecteurs et auteurs, 2 buvettes et 2 food trucks seront à votre disposition. On vous attend, les passionnés du livre. L'entrée est gratuite.
1: Le samedi 17 octobre, le réseau intercommunal des médiathèques Centre-Tarn vous propose un spectacle intitulé « Tocola, est-il quelqu'un de bien ?» par le théâtre de rue d'Awak. Avec humour et finesse, Tocola nous entraîne dans un voyage intérieur aussi drôle que touchant. Une seule certitude, vous allez vous reconnaître en lui. Rendez-vous donc le samedi 17 octobre à 15h à la médiathèque de Réalmont, 2 bis boulevard Carnot. L'entrée se fait par le patio à l'arrière du bâtiment, rue Anne-Bourrel. Ce spectacle s'adresse à un public à partir de 6 ans, est gratuit et dure 30 minutes.
3: Et voilà pour les messages laissés sur notre boîte vocale cette semaine. On est ravis d'y retrouver des voix habituelles et des nouvelles voix. On vous rappelle le numéro, c'est le 09 77 66 38 56. 77 66 38 56. Si vous n'avez pas eu le temps de le noter, vous pouvez le retrouver sur le site internet radioalbitses.com. Et on vous rappelle que vous avez 2 minutes pour passer votre annonce après le bip. Et si vous bafouillez, ce n'est pas grave, on fera un petit montage avant la diffusion. Pensez tout de même à anticiper votre annonce puisqu'elle est diffusée le lundi en fin d'émission, comme un lundi, vers 12h30 donc, et lors des rediffusions vers 18h et le mardi matin vers 8h30. Allez, voilà pour les messages du répondeur. Maintenant, place au bref.
0: Et on commence avec le Centre d'art Le Lay qui vous invite à une soirée de projection de films expérimentaux ce vendredi 16 octobre à 20h30, programmée en lien avec l'exposition d'Isabelle Giovacchini, si je prononce bien, fragments, répliques, plongées, à voir jusqu'au 31 octobre au Centre d'art Le Lay. Cette soirée se déroulera en présence de l'artiste. C'est un film issu du catalogue de Lightcon, organisme de diffusion, distribution et sauvegarde du cinéma expérimental. 5 films donc présentés et projetés. Une occasion unique de découvrir des films rares, peu accessibles et peu diffusés. Cette projection est gratuite, mais l'inscription est recommandée par mail à centredart@centredartlelay.com ou bien par téléphone au 09 63 03 98 84.
3: Maintenant, au fil du Tarn, c'est Montagnard, un récit conté et chanté d'une ascension qui est proposé par la scène nationale Albi-Tarn, avec Quentin Quignon et Fanny Violo qui nous embarquent avec jubilation dans l'utopie d'une aventure humaine et philosophique. Chant de tradition populaire pyrénéenne et cornemuse s'entremêlent pour une expérience réjouissante et populaire proposée par l'équipe du méga super théâtre. Ils sont donc Montagnard en tournée au fil du Tarn. Il reste 3 dates. Ce 14 octobre, ils seront au Jardin de l'abbaye Saint-Michel à Gaillac à partir de 19h, le 15 octobre ce jeudi à partir de 20h30 à la Fabrique de la Bruguière et le 16 octobre à la salle Lucie Aubrac du Garric. C'est accessible dès 8 ans et le tarif est entre 8 et 10 euros.
0: Allez, pour terminer, quelques informations sur les émissions diffusées dans nos credos de midi et 17h30. Demain mardi, tôt ou tard, votre magazine culturel sera consacré à l'assaut Saint-Sulpice & Co qui vous invite à la maison d'accueil spécialisée Lucie Noué le samedi 17 octobre pour un événement culturel festif et inclusif ouvert à tous. Les détails auprès de Jeanne et Stéphanie de Saint-Sulpice & Co et Ouaïda, directrice de la MAS, au micro de Christophe Join de Radio Octopus.
3: Ce jeudi, dans Baki l'Actu, on continuera notre focus sur les carrières occitanes, une manifestation pour la langue et la culture occitane qui se tiendra à Montségur ces 17 et 18 octobre et durant laquelle, on vous le dit, Radio Albigès et Radio Erdo Tangaillac animeront un plateau radio au pied du château. Rendez-vous donc jeudi à midi et 17h30 dans Baki l'Actu pour les détails.
0: Et puis à tout Tarn, l'émission en partenariat avec le département du Tarn à retrouver ce vendredi à midi et 17h30. Cette semaine sera un focus sur la Petite Faucheuse, une coopérative funéraire en cours de création dans le Tarn.
3: Et puis enfin, dans le créneau hors format, ce vendredi 20h et samedi à 10h, vous retrouverez le second épisode du documentaire de Paulina Morille, Des vies vidées.
0: Et puis n'oubliez pas aussi, Radio Albigès diffuse tout plein d'émissions réalisées par notre équipe bénévole. Donc plus d'infos en retrouvant la grille de programme sur notre site radioalbigès.com. Et on termine ce Comme un lundi en musique avec Mathias Imbert, alias Imbert Imbert, auteur, compositeur, interprète et contrebassiste tarnais, qui vient de présenter son nouveau projet artistique Petit Journal du Feu. 6e et nouvel album sorti en août dernier. Un disque intime et incandescent dédié à son père, Dominique Imbert, émissaire du feu. Un album accompagné d'un livre de 96 pages, réunissant 11 chansons, 10 textes et 51 poèmes, avec des illustrations de Delphine Fabreau. Notez que vous pourrez retrouver Imbert Imbert en concert au Café Plume ce vendredi 16 octobre à partir de 21h. Plus d'infos sur caféplume.org. On se quitte sur le titre Que du feu de Imbert Imbert. Bonne continuation sur les ondes de Radio Albigès et à lundi prochain pour un nouveau direct.
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0: À Dichas Monde, alors je m'appelle Naoko, alors je suis japonaise, je suis chercheuse dans le domaine occitan sur la sociolinguistique et j'enseigne normalement dans une petite université au Japon, j'enseigne le français, la sociolinguiste et l'occitan. J'ai commencé depuis 3 ans, à peu près depuis 2023 et chaque année il y a 20aine d'étudiants. Et en ce moment, je suis à Toulouse pour 1 an comme l'année sabbatique. Pourquoi Toulouse ? Parce que j'ai choisi Toulouse, parce qu'ici il y a beaucoup d'activités occitanes. Et moi, maintenant, en ce moment, je suis 4 niveaux de cours d'occitan de IEO 31 et un cours de chant polyphonie de Comme d'été et quelques cours à l'université Jean Jaurès en occitan.
1: Ah ben c'est une année sabbatique, mais active. C'est
0: très chargée, parce qu'il y a trop de choses à faire. Et presque chaque semaine, il y a quelque chose, les conférences, les balles, les canters. Et de temps en temps, il me faut choisir lequel.
1: Ton passage à Toulouse, alors, il te plaît ?
0: Beaucoup. J'aimerais bien rester un peu plus, mais alors dans 6 mois, il faut que je rentre. Oh là là, je suis triste.
1: Bon, mais tu reviendras nous voir.
0: Bien sûr.
1: Sinon, tu es passé par d'autres villes d'Occitanie ?
0: Oui, alors quand j'étais étudiante, j'étais à Montpellier pendant 2 ans. Mmh. Et ça me plaît beaucoup, bien sûr. Et j'étais à Béziers pendant 6 mois. Et après, je fais beaucoup de tours de l'Occitanie un peu partout. J'allais souvent dans la Valle d'Occitanie en Italie pour faire les enquêtes. Mais c'est vrai que moi, j'avais un peu rêvé. Je rêvais depuis longtemps d'habiter à Toulouse pour savoir un petit peu l'atmosphère, l'ambiance de Toulouse, la ville occitane.
1: Et l'ambiance toulousaine alors ?
0: Oh, vertalièrement, très très agréable, c'est très active. Et je suis un peu espantée de voir la quantité, la qualité d'activité.
1: Un dernier petit mot ?
0: Vivons la ville de Toulouse.

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2: Chaque année, au mois d'octobre, la région Occitanie organise les journées des ateliers d'artistes. Un rendez-vous gratuit qui permet au public de découvrir des lieux de création aux quatre coins du territoire. Pour cette 9e édition, 622 artistes répartis sur 217 communes participaient à l'événement. Parmi eux, Nonoko, graveur et sérigraphe montalbanais, nous a ouvert la porte de son atelier.
3: Oui, bonjour, Juliette Papé.
4: Merci.
5: Entrez, je vous en prie, c'est juste là-bas, derrière. Voilà, vous êtes dans l'atelier.
6: Le cœur du métier, en fait, il est ici, dans l'atelier. C'est là qu'on travaille, c'est là qu'on recherche, qu'on expérimente, c'est là qu'on se plante, c'est là qu'on abandonne un projet, et puis qu'on reprend plus tard. Et puis, en fait, c'est là qu'on fait les choses. C'est à la fois un endroit de travail, mais c'est aussi un endroit intime. Voilà, on accroche des choses au mur qu'on aime bien, ou des souvenirs, ou des... Enfin, c'est là qu'on travaille, quoi.
2: Sur sa table de travail, l'œuvre en cours est en train d'être gravée en taille d'épargne. Cette technique consiste à gratter avec des gouges, petits outils en U ou en V, pour creuser et retirer la matière autour du dessin.
6: On a un personnage central qui ouvre les bras et derrière lui, il y a un amas d'objets du quotidien et qui sont jetés au rebut. Et en fait, ça fait un monticule de détritus, de choses dont on n'a pas forcément l'usage, quoi. Et puis bon, derrière, il y a une espèce de masse nuageuse qui va en s'éclaircissant avec le soleil qui se lève. Voilà, donc c'est un peu un dessin un peu militant.
5: Ça, c'est ma petite boîte à outils. C'est les outils de sérigraphie. Cette presse, elle est très bien parce que, bon, vous voyez, on peut régler en fait la pression du rouleau avec ses grandes tiges.
2: Et puis, l'artiste Nonoko travaille actuellement sur un projet autour des femmes oubliées du blues prévu pour début 2027. Son univers est à retrouver sur ses comptes Instagram et Facebook nonoko.hd ou sur sa boutique en ligne Nanimo Boutique. Les journées des ateliers d'artistes ont eu lieu les 10 et 11 octobre dernier en Occitanie. Elles réunissent chaque année des milliers de personnes autour du partage et de la découverte des différents métiers et courants artistiques.
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3: Deux projections exceptionnelles du documentaire NASA, réalisé par Yuval Abraham et Rachel Zor, auront lieu au CGR La Pérouse à Albi, les lundis 12 octobre à 16h20 et mardi 13 octobre à 18h45. NASA est un documentaire puissant et profondément questionnant qui explore, à travers les témoignages de militaires et de membres du renseignement israélien, les mécanismes de la guerre à Gaza et l'utilisation croissante de nouvelles technologies militaires. Le film interroge notamment la responsabilité, la déshumanisation de la guerre et les conséquences humaines des décisions prises à distance. Rendez-vous donc les lundis 12 octobre à 16h20 et mardi 13 octobre à 18h45 pour le film NASA au CGR La Pérouse à Albi. 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

0: Un jour, un poème sur Radio Albigès. Il y avait des coquelicots, des pâquerettes, du blé et des bleuets à cette fête. Juillet recouvrait les champs de chansons, un bout de terre un peu d'horizon, ce qui était à faire suivait le cours des saisons. C'était la vie à la terre dure, cela suffisait à la loi naturelle. Puis venait la guerre, qui leur prenait un peu ou pour toujours leurs garçons. C'était de la misère et des privations, car la faim, l'hiver, était à leur talon. Pourtant, les deux armées étaient composées des mêmes jeunes gens, qui auraient pu être à leurs travaux. Les puissances militaires buvaient ce jeune sang. Quel profit en résulte après 4 ans de guerre? Des millions d'absents, des mutilations sans nom. Puis reviennent malgré tout les coquelicots, les pâquerettes, du blé et des bleuets, sur un bout de terre, un peu d'horizon, ce qui est à faire en suivant le cours des saisons. Quoi d'autre? C'était Un jour un poème, Christian Taroux.
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2: Eh bien le bonjour à toutes et à tous, ou bonsoir à toutes et à tous, et bienvenue dans ce Comme un lundi du 12 octobre 2026. Une demi-heure d'infos locales concoctée par l'équipe de Radio Albitzès. Et aujourd'hui à la technique et à la co-animation, c'est Arnaud. Adieu.
3: Adieu Clémentine et bonsoir à toutes, brave monde. Et oui, Comme un lundi, c'est votre magazine d'actualité locale en direct sur nos ondes chaque lundi à midi et rediffusé le soir à 17h30 et le lendemain, le mardi, à partir de 8h. Au programme de ce lundi, nous vous proposons un retour sur la manif étudiante qui s'est déroulée le mardi 6 octobre dernier à Albi. Et puis, Pao nous proposera un focus sur la journée consacrée à l'allaitement avec la PMI du Tarn.
2: Et puis bien sûr, Comme un lundi sera assaisonné d'infos en bref, de messages du répondeur et de bonne musique avec l'artiste Humbert Humbert qui vient de sortir son 6e album et qui sera retrouvé en concert ce 16 octobre au Café Plume à Lautrec.
3: Allez, Comme un lundi en français et en occitan aussi.
2: C'est parti! Lycéens, étudiants, personnels des établissements scolaires, parents, mais aussi représentants de syndicats comme la Confédération Paysanne. Selon la CGT du Tarn, ce sont plus de 3200 manifestants qui se sont mobilisés à Albi mardi 6 octobre dernier pour exiger plus de moyens pour l'éducation nationale et la fin de Parcoursup. Arnaud a tendu son micro en fin de manifestation pour recueillir leurs paroles. En voici un extrait.
4: Bonjour, je m'appelle Iris, je suis en terminale au lycée Bellevue à Albi.
5: Et moi, c'est Savannah et pareil, je suis en terminale au lycée Bellevue.
6: Est-ce que vous pouvez me dire ce qui s'est passé aujourd'hui ?
4: Le matin, on est allé bloquer le bâtiment Jean Jaurès de l'université Champollion. Et on avait demandé une réunion avec la présidente de la fac qu'on a obtenue. Et on a donc désigné une personne par lycée, ainsi que des étudiants, des membres du personnel et des professeurs. Je faisais partie des élèves qui y étaient, du coup j'étais l'élève pour Bellevue et la réunion a duré 1h30 à peu près. On a discuté avec elle, au début ça s'est plutôt bien passé, puis elle s'est assez fermée, ça s'éternisait pour nous et ça se voyait qu'elle aussi ça a commencé à la fatiguer un peu du coup, mais elle a quand même accédé à certaines de nos demandes et accepté qu'on lui envoie une liste de nos revendications et de voir ce qu'elle voulait faire, donc elle a quand même globalement été assez ouverte à la discussion. Il y a des revendications spécifiquement pour les lycées, spécifiquement pour les facs et des revendications pour les deux. Donc du côté des lycées, on a une opposition aux 8h-18h, une demande de locaux salubres, puisque dans beaucoup de lycées, on rencontre des problèmes d'insalubrité. Par exemple, rien que dans le nôtre, il y a je me rappelle que dans ma salle de maths en seconde, en lieu et place d'un élève, il y avait un seau parce que le plafond goûtait, en fait, finalement. Et plein d'exemples comme ça, dans notre internat, les douches fuient, etc. Et on n'est pas du tout le seul lycée à rencontrer ce genre de problème. Ensuite, les revendications communes, c'était contre la suppression de postes d'enseignants, contre les coupes budgétaires. J'ai pas tout en tête, mais il y a un post sur le compte Instagram de la CGT du 81, et là il y a toutes nos revendications. Pour la fac, il y avait aussi l'extension du congé menstruel au lycée, puisqu'on n'en a aucun, et des distributeurs de serviettes hygiéniques gratuites, et aussi l'extension du congé menstruel, parce qu'à l'université Champollion, ils sont assez bien lotis, mais dans plein de facs, il n'y a qu'un jour par an. Alors que on a nos règles tous les mois et que par exemple moi j'ai des règles hémorragiques donc c'est compliqué, ou j'ai des amis qui ont de l'endométriose donc c'est aussi compliqué, elles peuvent à peine sortir de leur lit, elles ont droit à un jour par an quoi. Et au lycée on n'en a pas du tout et on n'a pas non plus de distributeurs de serviettes, c'était contre la précarité menstruelle, contre la précarité étudiante et voilà, et contre ça je crois que j'ai déjà dit, les pressions de poste d'enseignants et voilà.
6: Et par contre, Parcoursup aussi, si j'ai bien compris. Alors, c'est Savena qui va nous en parler pour un peu les nuls comme moi, Kézako, que Parcoursup.
5: Alors, Parcoursup, c'est une plateforme par laquelle on passe à la fin de notre terminale pour partir dans nos études supérieures. Et donc, en fait, cette plateforme, elle va en quelque sorte définir où est-ce qu'on part. Et c'est bien malheureux, mais justement, en fait, on manifeste face à ça parce que ce qui se passe avec Parcoursup, c'est qu'en fait, on demande des établissements et ces établissements-là sont refusés pour des raisons qui sont complètement infondées et non précisées. Et en fait, ça détruit le parcours scolaire de beaucoup d'étudiants et ça ferme la voie à beaucoup de personnes sur des études possibles dans l'avenir. Et c'est pour ça qu'en fait, on se revendique tous face à cette plateforme qui clairement nous tue.
4: En fait, le problème aussi avec Parcoursup, c'est qu'on est beaucoup dans le flou. En fait, en premier lieu, il y a un algorithme qui va rebattre un peu les dossiers et ensuite qui vont être dirigés vers des équipes pédagogiques qui, eux, vont vraiment lire nos dossiers. Donc déjà, le mythe comme quoi ce serait seulement de l'IA est infondé. Mais en premier lieu, il y a déjà un algorithme qui vérifie que nos lettres ne soient pas écrites par de l'IA. Le problème, c'est qu'il n'est pas 100% fiable parce que, juste, en fait, un élève peut très bien s'être très appliqué sur sa lettre ou savoir très bien s'exprimer ou avoir un phrasé vraiment qu'on pourrait considérer comme parfait et on va le cataloguer comme IA, ce qui ne serait pas le cas. Donc déjà, ce système-là, il est faussé. Et ensuite, le problème, c'est que les critères d'admission, nous, on ne les connaît pas. On est dans le flou. Et en fait, on a certains dossiers qui sont rejetés, on ne sait pas pourquoi. Ou certains dossiers qui sont admis, on ne sait pas pourquoi. Il y avait une élève l'an dernier qui avait mis une recette de brownie dans sa lettre de motivation et qui avait été acceptée miraculeusement.
6: Ça a fait un buzz, d'ailleurs.
4: Oui, ben, en fait, c'est ça. Ça a fait un buzz parce que ça montre les failles évidentes de ce système. En fait, on savait déjà qu'il y avait des failles, mais c'était vraiment une façon de les pointer du doigt. Et en soi, le problème, au fond... C'est pas la plateforme, elle pourrait être très bien utilisée si juste on rentrait nos vœux et que on nous redirigeait vers des facs et qu'on pouvait s'inscrire directement à la fac, ou si chaque fac avec son site sur laquelle on pourrait s'inscrire et qu'on serait placé en liste d'attente. Mais en fait, le problème, c'est l'organisation de cette plateforme, c'est
5: les critères de sélection infondés, juste l'algorithme, exactement le coût budgétaire, tout ça qui rentre en jeu dans cette plateforme, et c'est problématique, exactement.
6: Votre avenir, vous le voyez comment en tant qu'étudiante de 20 ans à Albi ?
5: Alors, c'est plutôt compliqué quand même de se projeter dans le futur parce que la plateforme Parcoursup, aussi au sein de ces mouvements qu'on fait comme aujourd'hui, il y a aussi une question de l'avenir, les congés, la retraite, tout ce qui est en rapport avec les salaires, les droits au sein des entreprises. Enfin, c'est quelque chose quand même qui inquiète et qui inquiète les jeunes. Même actuellement, dans notre position, on se pose beaucoup de questions sur notre avenir et sur ce qui va se passer quand on sera à la place des adultes actuels.
6: À cela se rajoute que le 26 septembre dernier, il y avait la manifestation pour le climat, Iris. On imagine que ça a aussi fait poser beaucoup de questions sur votre avenir ou pas ?
4: Oui, c'est ça. En fait, c'est un peu difficile de se projeter dans le futur, dans les conditions actuelles. Je sais que moi, j'en ai déjà discuté avec certaines personnes à dire que je ne voulais pas d'enfants parce que je ne me verrais pas éduquer des enfants dans un monde dans lequel moi-même, je n'ai pas envie de vivre. Et en fait, le problème, c'est que déjà, l'avenir de notre planète, il semble déjà flou. Et même le nôtre, par exemple, moi, j'aimerais beaucoup travailler dans le milieu de la culture, mais avec toutes les coupes budgétaires, on ne sait même pas si, en fait, quand j'aurai fini mes études, il y aura toujours un milieu de la culture. Donc, on ne sait même pas si on sera accepté à la fac où on veut, alors que pourtant, on ne demande pas non plus la Lune. Moi, je veux juste partir à Toulouse. Et pourtant, c'est pas... Enfin, le Mirail, c'est pas non plus... c'est pas Sciences Po, quoi. C'est pas hyper sélectif. Et pourtant, je ne sais même pas si j'y serai. Et après, il y a aussi le problème de la précarité étudiante, c'est qu'aujourd'hui, énormément de jeunes n'ont soit pas accès aux aides, soit à des aides minimes qui vraiment... J'ai une amie qui, il y a 2 ans, avait accès à une aide de 12 euros par mois. Autant directement, elle m'avait dit, mais enfin vraiment, on se paye ma tête, quoi. Autant pas la mettre, c'est limite insultant. Et en fait, c'est ça, le problème, c'est que les loyers sont très élevés et qu'on a énormément peu de sous et qu'on parle en plus de la suppression des repas à 1 euro du Crous. Et donc vraiment, la mobilisation d'aujourd'hui était importante parce qu'on veut que les élus sachent qu'on est là, qu'on se bat pour nos droits et qu'on ne les lâchera pas, quoi.
5: Bah moi, je dirais que c'est se battre pour la jeunesse, pour les générations futures et surtout se battre pour les droits que tout le monde revendique et pour ce que tout le monde voudrait. Ça donne envie de se lever le matin et de se dire « je vais me réveiller et je vais me battre pour moi et pour les autres ».
4: J'aurais pas dit mieux, c'est ça, c'est l'idée d'un monde meilleur, en fait, l'espoir d'un monde meilleur, et de se dire que, en fait, si on le fait pas, personne ne le fera. Alors, peut-être que c'est minime, et peut-être qu'on a peu d'impact, mais au moins, on en aura un minimum, et oui, c'est ça, on se bat pour nos droits, et parce que c'est primordial, en fait, c'est pas une option.
6: Merci beaucoup.
4: Avec plaisir.
5: Merci à vous. You gotta fight for your right.
3: Et voilà une des interviews réalisées ce mardi 6 octobre sur la place du Vigan à Albi à l'occasion de la manifestation étudiante. Retrouvez l'intégralité des interviews réalisées en podcast en passant par notre site internet radioalbijazz.com. Notez aussi que les Francas du Tarn ont réalisé une émission spéciale avec la parole d'étudiants recueillis lors de la manifestation. Vous pourrez la retrouver sur nos ondes ce mercredi à 16h et samedi à midi. À ce sujet, un communiqué de presse de Christophe Ramon, aussi président du conseil départemental du Tarn, en date du 1er octobre. Mouvement lycéen, une jeunesse qui s'interroge sur son avenir ne doit pas être ignorée. Dans le Tarn comme ailleurs, des lycéens se mobilisent pour parler de leurs conditions d'études, du manque de professeurs, des classes chargées, de Parcoursup et de leur avenir. Ces inquiétudes sont réelles, elles méritent d'être entendues et prises au sérieux, mais rien ne justifie de mettre en danger des élèves, des personnels, des passants et de s'en prendre à un établissement ou à un bien public. J'invite donc la jeunesse à faire entendre ses revendications sans violence, sans dégradation et sans mise en danger des autres. La contestation peut être forte, elle peut être déterminée, mais elle doit être aussi responsable. Le gouvernement doit maintenant écouter cette jeunesse et apporter rapidement des solutions concrètes aux difficultés qu'elle exprime. Une jeunesse qui s'interroge sur son avenir ne doit pas être ignorée. Elle doit être entendue. Fin du communiqué de presse de Christophe Ramon, président du conseil départemental du Tarn du 1er octobre. Enfin, notez qu'une nouvelle manifestation est prévue ce mardi 13 octobre. Nous vous invitons à réagir à ce mouvement en laissant un message vocal après le bip sur notre répondeur au 09 77 66 38 56.

0: Ce mardi 14 octobre de 9h30 à 17h30 à la Fabrique de Cantepot à Albi sera proposée une journée autour de la thématique de l'allaitement dans le cadre de la Semaine mondiale de l'allaitement. Cette journée est organisée par la Protection maternelle et infantile du Tarn, la PMI. Différents ateliers seront accessibles gratuitement et seront encadrés par des professionnels de l'allaitement et de la petite enfance. Caroline et Manon présentent au micro de Paolina le programme de cette journée.
1: Bonjour, alors moi je suis Caroline, je suis auxiliaire de puériculture de formation et depuis 2 ans maintenant, je participe aux réunions d'allaitement organisées par Sandrine Mionnes, qui est sage-femme à la PMI de Cantepot.
2: Bonjour, du coup moi je m'appelle Manon et comme Caroline, je participe aux réunions proposées par Sandrine depuis, je dirais à peu près 2 ans, vu que ma fille a 21 mois aujourd'hui et je suis en formation pour devenir conseillère en allaitement.
3: Comment est née cette idée justement de faire une journée consacrée à l'allaitement maternel ?
1: Alors, depuis 2 ans, on participe aux réunions et puis l'année dernière, en janvier 2026, on s'est dit que ce serait intéressant de faire une journée où on puisse réunir les professionnels, faire de cette journée une journée exceptionnelle autour de l'allaitement, qu'elle soit riche en informations, mais aussi en ressources, entre mamans ou entre papas aussi, on peut se donner des conseils et ça c'était important pour nous qu'on ait une journée et que l'allaitement soit visible aux yeux aussi de tout le monde, parce qu'on le sait bien hein, en ce moment c'est pas toujours évident l'allaitement, on demande beaucoup aux femmes de parfois de se cacher parce que c'est un petit peu tabou. Mais justement, nous, on a aussi envie de dire que l'allaitement, c'est très, très important, que ce soit pour la santé de l'enfant, mais aussi pour la santé de la maman, parce qu'on a vu aussi les chiffres. Une maman qui allaite, elle aura moins de chances d'avoir un cancer du sein plus tard. Donc c'est hyper important pour nous qu'on mette en avant vraiment l'allaitement maternel.
3: C'est la première fois que vous organisez une journée autour de l'allaitement à Cantepot ?
1: Oui, tout à fait, ouais, c'est la première fois. Il y a eu des sessions qui se sont passées par le passé, mais qui étaient organisées à Prades-Grossal. Mais ça fait un petit moment qu'il n'y en a pas eu sur Albi. Et c'était notre envie là, de pouvoir faire cet événement ici et qui est une accessibilité pour tout le monde et qui nous paraissait vraiment important.
3: Quel atelier vous allez proposer tout au long de la journée justement du 14 octobre 2026 à la Fabrique à Cantepot ?
1: Alors le premier atelier qu'il y aura, ça sera un atelier sur le portage et allaitement. Donc on aura une conseillère en portage qui sera présente, qui s'appelle Pauline. Et elle sera avec Manon et une conseillère en allaitement qui sera aussi présente pour répondre aux questions. Donc ça sera dans une des pièces de la Fabrique de Cantepot.
3: Et puis un autre atelier aussi qui est essentiel, qui parle justement de l'allaitement et de la santé mentale.
2: Oui, alors cet atelier, il sera également de 9h45 à 10h45 avec l'USP, l'unité de soins en périnatalité. On y retrouvera également Sandrine Mionnes sur cet atelier.
1: Je voulais dire que c'était un sujet qui était hyper important, la santé mentale. Ça nous paraissait vraiment important d'en parler parce que, comme on le dit souvent, effectivement, avoir un enfant, c'est du bonheur, mais il y a aussi beaucoup de choses il y a beaucoup de choses à savoir et le fait que les mamans ne se sentent pas seules, c'était hyper important aussi pour nous qu'on puisse proposer ce genre d'atelier. Ensuite, il y aura un atelier batch cooking. Donc avec Paloma, qui est ingénieure en agroalimentaire, elle nous proposera un atelier sur comment batch cooker, faire beaucoup de repas et les congeler pour pouvoir passer à un postpartum plus serein et pas avoir à courir ou pas avoir à se dire qu'est-ce que je vais manger, pas forcément beaucoup manger le midi. Donc ça, c'est hyper important aussi. Et puis sur la diversification alimentaire aussi, elle fera un batch cooking. On est très contents de cet atelier aussi.
3: Et puis l'après-midi se poursuit.
2: Et l'après-midi, du coup, se poursuit avec une table ronde. On a appelé le sujet « Un village autour de mon allaitement maternel », où c'est qu'on regroupera toutes les mamans qui voudraient être autour de cette table avec des professionnels de l'allaitement maternel.
3: Là, c'est un événement qui est porté par la protection maternelle et infantile, mais j'ai l'impression qu'il y a d'autres structures qui concernent la maternité et l'enfance qui seront présents ce jour-là. Qui est-ce qui vous accompagne durant cette journée, Manon ?
2: Alors du coup, on va pouvoir y retrouver la maternité d'Albi, qui va proposer une sorte d'escape game dans la journée. On va y retrouver également la Leech League, qui est une association autour de l'allaitement. On va pouvoir y retrouver également Pauline, qui a une entreprise qui s'appelle Joli Début, qui est une doula, qui propose pas mal de choses autour de la préparation à la naissance, autour du portage, autour des premiers mois postpartum.
3: Quand vous dites postpartum, c'est quoi, Caroline, le postpartum ?
1: Ah, le postpartum, c'est ce qui se passe après l'accouchement. Donc, c'est une période. D'ailleurs, on dit que... la sage-femme Anna Roy, qui est bien connue des maternelles, l'émission qui passait sur France 5, elle dit que le postpartum dure 3 ans, et c'est vrai. C'est une période qui est quand même très longue dont on parle peu. Et voilà. Donc, nous, on a à cœur de parler de ce moment-là qui n'est pas toujours évident, avec les hormones, la fatigue, etc., etc. Et c'est important que, voilà, qu'on en parle de plus en plus, la santé mentale pour les mamans. C'est hyper important.
3: Si on veut participer à cette journée, comment ça se passe ? Est-ce que les gens viennent spontanément ? Est-ce qu'il faut s'inscrire ? Est-ce qu'il y a des ateliers qui sont payants ?
2: Du coup, les ateliers sont tous gratuits. La journée est entièrement gratuite. Il y a juste un seul atelier sur inscription, qui est l'atelier batch cooking postpartum et diversification alimentaire. Du coup, il faut téléphoner au 05 63 77 31 15 pour s'inscrire à cet atelier-là. Et tous les autres ateliers sont sans réservation. Et la journée est ouverte à tout le monde.
3: Oui, justement, quand vous dites tout le monde, ce sera ma dernière question. S'il y a des femmes, certaines femmes ne peuvent pas allaiter. Est-ce que c'est ouvert aussi à elles, même si elles ne font pas d'allaitement maternel, mais un autre allaitement ?
2: Ah oui, bien sûr, c'est ouvert à tout le monde, même les personnes qui n'ont pas réussi à allaiter, même les personnes qui n'ont pas voulu allaiter, même les mamans qui donnent un biberon. On n'a aucun souci avec ça. Il y a pas mal d'ateliers également autour du postpartum qui est aussi en lien avec l'allaitement. Et du coup, c'est vraiment ouvert à tout le monde, même les personnes qui n'allaitent pas. Aucun problème avec ça.
3: Alors rendez-vous le 14 octobre à la fabrique de Cantepot pour une journée justement autour de l'allaitement maternel et pas que, proposée par la protection maternelle et infantile du Tarn. Merci Caroline.
1: Merci beaucoup de nous avoir reçus.
3: Merci Manon.
0: Et merci à Paulina pour ce sujet. Effectivement, merci encore à Caroline et Manon d'avoir répondu à ces questions. On vous rappelle que cette journée est donc bien ouverte à toutes et tous. Ce mercredi 14 octobre à la maison de quartier de Cantepot à Albi, le centre social La Fabrique, qui se situe 50 avenue Mirabeau. C'est de 9h30 à 17h.

0: Et on enchaîne avec les messages laissés sur notre boîte vocale et locale.
1: Le mercredi 14 octobre, les histoires animées reviennent à la médiathèque de Lombers avec une animation spéciale Halloween pour un tapis lecture intitulé « Du bruit sous le lit ». L'inscription est conseillée car le nombre de places est limité. Rendez-vous donc à 15h30 à la médiathèque de Lombers pour cette animation. On rappelle que chaque mois, une animation pour les enfants de 3 à 6 ans a lieu dans une commune différente du territoire Centre-Tarn, toujours le mercredi de 15h30 à 16h30. L'association Chiffon Siphonné propose des animations autour du livre et de la lecture de façon décalée. Vous pouvez retrouver tous les détails des animations sur le site internet du réseau intercommunal des médiathèques RIM Centre-Tarn. Rendez-vous donc le mercredi 14 octobre à 15h30 à la médiathèque de Lombers.
2: La deuxième édition du salon Passionnément Livre revient à Puy-Bouzon les 24 et 25 octobre, salle Anne Sylvestre et Maria Estampe. Plus de 60 auteurs seront présents pour dédicacer leurs romans et vous rencontrer. Côté polar, 4 internationaux nous font l'honneur de participer à cette édition. Notre parrain, le maître du polar islandais Ragnar Jonasson, le très célèbre britannique R.J. Ellory, la reine du polar psychologique Claire McGowan d'Irlande du Nord et Antonio Lanzetta, surnommé le Stephen King italien. À leur côté, des auteurs français de renom comme Daniel Thierry, Nicolas Nuten et nos régionaux Christophe Vass, Antoine Gaiani et bien d'autres. Côté romance, plus de 40 autrices dont notre marraine 2026, Alexiane Thiel, et notre marraine 2025, Erika Boyer, qui nous fait l'honneur de revenir. Seront également présentes 2 maisons d'édition et 3 créatrices. Le salon sera ouvert le samedi de 10h à 18h et le dimanche de 10h à 16h30. Des conférences et interviews vous seront proposées à la médiathèque de Puy-Bouzon, située entre les 2 salles de dédicace. Au programme, samedi 11h15, du terrain au roman avec Danielle Thierry, première femme commissaire en France. 14h, de plumes, une seule histoire avec Alexiane Thiel et Erika Boyer. 16h, interview de Ragnar Jonasson. Le dimanche, 11h, comment tenir un lecteur en haleine avec les auteurs Claire McGowan, Nicolas Nuten, Pierre Verja. 14h, interview de R.J. Ellory. Pour agrémenter ce partage entre lecteurs et auteurs, 2 buvettes et 2 food trucks seront à votre disposition. On vous attend, les passionnés du livre. L'entrée est gratuite.
1: Le samedi 17 octobre, le réseau intercommunal des médiathèques Centre-Tarn vous propose un spectacle intitulé « Tocola, est-il quelqu'un de bien ?» par le théâtre de rue d'Awak. Avec humour et finesse, Tocola nous entraîne dans un voyage intérieur aussi drôle que touchant. Une seule certitude, vous allez vous reconnaître en lui. Rendez-vous donc le samedi 17 octobre à 15h à la médiathèque de Réalmont, 2 bis boulevard Carnot. L'entrée se fait par le patio à l'arrière du bâtiment, rue Anne-Bourrel. Ce spectacle s'adresse à un public à partir de 6 ans, est gratuit et dure 30 minutes.
3: Et voilà pour les messages laissés sur notre boîte vocale cette semaine. On est ravis d'y retrouver des voix habituelles et des nouvelles voix. On vous rappelle le numéro, c'est le 09 77 66 38 56. 77 66 38 56. Si vous n'avez pas eu le temps de le noter, vous pouvez le retrouver sur le site internet radioalbitses.fr.

0: INI, si je prononce bien, fragment, réplique, plongée, à voir jusqu'au 31 octobre au Centre d'art Le Lay. Cette soirée se déroulera en présence de l'artiste. C'est un film issu du catalogue de Lightcon, organisme de diffusion, distribution et sauvegarde du cinéma expérimental. 5 films donc présentés et projetés. Une occasion unique de découvrir des films rares, peu accessibles. Accessible et peu diffusé. Cette projection est gratuite, mais l'inscription est recommandée par mail à centredart@centredartlelay.com ou bien par téléphone au 09 63 03 98 84.
1: Maintenant, au fil du Tarn, c'est Montagnard, un récit conté et chanté d'une ascension qui est proposé par la scène nationale Albi-Tarn, avec Quentin Quignon et Fanny Violo qui nous embarquent avec jubilation dans l'utopie d'une aventure humaine et philosophique. Chants de tradition populaire pyrénéenne et cornemuse s'entremêlent pour une expérience réjouissante et populaire proposée par l'équipe du méga super théâtre. Ils sont donc Montagnard en tournée au fil du Tarn. Il reste 3 dates. Ce 14 octobre, ils seront au Jardin de l'abbaye Saint-Michel à Gaillac à partir de 19h, le 15 octobre ce jeudi à partir de 20h30 à la fabrique de la Bruguière et le 16 octobre à la salle Lucie Aubrac du Garric. C'est accessible dès 8 ans et le tarif est entre 8 et 10 euros.
0: Allez, pour terminer, quelques informations sur les émissions diffusées dans nos credos de midi et 17h30. Demain mardi, tôt ou tard, votre magazine culturel sera consacré à l'asso Saint-Sulpice Enco qui vous invite à la maison d'accueil spécialisé Lucie Noué le samedi 17 octobre pour un événement culturel festif et inclusif ouvert à tous. Les détails auprès de Jeanne et Stéphanie de Saint-Sulpice & Co. et Ouaïda, directrice de la MAS, au micro de Christophe Join de Radio Octopus.
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0: Et puis à tout Tarn, l'émission en partenariat avec le département du Tarn a retrouvé ce vendredi à midi et 17h30. Cette semaine sera un focus sur la Petite Faucheuse, une coopérative funéraire en cours de création dans le Tarn.
1: Et puis enfin, dans le créneau hors format, ce vendredi 20h et samedi à 10h, vous retrouverez le second épisode du documentaire de Paulina Morille, Des vies vidées.
0: 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Et on termine ce Comme un lundi en musique avec Mathias Imbert, alias Imbert Imbert, auteur, compositeur, interprète et contrebassiste tarnais, qui vient de présenter son nouveau projet artistique Petit Journal du Feu, 6e et nouvel album sorti en août dernier. Un disque intime et incandescent dédié à son père Dominique Imbert, émissaire du feu. Un album accompagné d'un livre de 96 pages réunissant 11 chansons, 10 textes et 51 poèmes avec des illustrations de Delphine Fabreau. Notez que vous pourrez retrouver Imbert Imbert en concert au Café Plume ce vendredi 16 octobre à partir de 21h. Plus d'infos sur caféplume.org. On se quitte sur le titre Que du feu de Imbert Imbert. Bonne continuation sur les ondes de Radio Albigès et à lundi prochain.
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0: à Dichas Monde. Alors, je m'appelle Naoko, alors je suis japonaise, je suis chercheuse dans le domaine occitan sur la sociolinguistique et j'enseigne normalement dans une petite université au Japon, j'enseigne le français, la sociolinguiste et l'occitan. J'ai commencé depuis 3 ans, à peu près depuis 2023, et chaque année, il y a 20 d'étudiants. Et en ce moment, je suis à Toulouse pour 1 an comme l'année sabbatique. Pourquoi Toulouse ? Parce que j'ai choisi Toulouse, parce qu'ici, il y a beaucoup d'activités occitanes. Et moi, maintenant, en ce moment, je suis 4 niveaux de cours d'occitan de IEO 31 et un cours de chant polyphonie de Comme d'été et quelques cours à l'université Jean Jaurès en occitan.
1: Ah ben c'est une année sabbatique, mais active. C'est
0: très chargée, parce qu'il y a trop de choses à faire. Et presque chaque semaine, il y a quelque chose, la conférence, les balles, les canters, et de temps en temps, il me faut choisir lequel.
1: Ton passage à Toulouse, alors, il te plaît ?
0: Beaucoup. J'aimerais bien rester un peu plus, mais alors dans 6 mois, il faut que je rentre. Oh là là, je suis triste.
1: Bon, mais tu reviendras nous voir.
0: Bien sûr.
1: Sinon, tu es passée par d'autres villes d'Occitanie ?
0: Oui, alors quand j'étais étudiante, j'étais à Montpellier pendant 2 ans, et ça me plaît beaucoup, bien sûr. Et j'étais à Béziers pendant 6 mois, et après je fais beaucoup de tours de l'Occitanie un peu partout. J'allais souvent dans la Valle d'Occitanie en Italie pour faire les enquêtes. Mais c'est vrai que moi j'avais un peu rêvé, depuis longtemps d'habiter à Toulouse pour savoir un petit peu l'atmosphère, l'ambiance de Toulouse, la ville occitane.
1: Et l'ambiance toulousaine, alors ?
0: En Vertalière-Main, très, très agréable. C'est très active. Et je suis un peu espantée de voir la quantité, la qualité d'activité.
1: Un dernier petit mot ?
0: Vivons la ville de Toulouse.

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2: Chaque année, au mois d'octobre, la région Occitanie organise les journées des ateliers d'artistes. Un rendez-vous gratuit qui permet au public de découvrir des lieux de création aux quatre coins du territoire. Pour cette 9e édition, 622 artistes répartis sur 217 communes participaient à l'événement. Parmi eux, Nonoko, graveur et sérigraphe montalbanais, nous a ouvert la porte de son atelier.
3: Oui, bonjour Juliette Papi. Merci.
4: Entrez, je vous en prie, c'est juste là-bas derrière. Voilà, vous êtes dans l'atelier.
5: Le cœur du métier, en fait, il est ici, dans l'atelier. C'est là qu'on travaille, c'est là qu'on recherche, qu'on expérimente, c'est là qu'on se plante, c'est là qu'on abandonne un projet, et puis qu'on reprend plus tard. Et puis, en fait, c'est là qu'on fait les choses. C'est à la fois un endroit de travail, mais c'est aussi un endroit intime. Voilà, on accroche des choses au mur qu'on aime bien, ou des souvenirs, ou des... Enfin, c'est là qu'on travaille, quoi.
2: Sur sa table de travail, l'œuvre en cours est en train d'être gravée en taille d'épargne. Cette technique consiste à gratter avec des gouges, petits outils en U ou en V, pour creuser et retirer la matière autour du dessin.
5: On a un personnage central qui ouvre les bras et derrière lui, il y a un amas d'objets du quotidien et qui sont jetés au rebut. Et en fait, ça fait un monticule de détritus, de choses dont on n'a pas forcément l'usage, quoi. Et puis bon, derrière, il y a une espèce de masse nuageuse qui va en s'éclaircissant avec le soleil qui se lève. Voilà, donc c'est un peu un dessin un peu militant.
4: Et ça, c'est ma petite boîte à outils. C'est les outils de sérigraphie. Cette presse, elle est très bien parce que, bon, vous voyez, on peut régler en fait la pression du rouleau avec ses grandes tiges.
2: Et puis, l'artiste Nonoko travaille actuellement sur un projet autour des femmes oubliées du blues prévu pour début 2027. Son univers est à retrouver sur ses comptes Instagram et Facebook nonoko.hd ou sur sa boutique en ligne Nanimo Boutique. Les journées des ateliers d'artistes ont eu lieu les 10 et 11 octobre derniers en Occitanie. Elles réunissent chaque année des milliers de personnes autour du partage et de la découverte des différents métiers et courants artistiques.
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0: fait, j'arrive.
1: Oh, tranquille.
0: Hein. Quoi, tranquille, c'est une heure que t'attends.
1: Je viens.
0: Pourquoi tu viens?
1: Je viens du cabanon.
0: En retard, surtout.

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2: 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NASA est un documentaire puissant et profondément questionnant qui explore à travers les témoignages de militaires et de membres du renseignement israélien les mécanismes de la guerre à Gaza et l'utilisation croissante de nouvelles technologies militaires. Le film interroge notamment la responsabilité, la déshumanisation de la guerre et les conséquences humaines des décisions prises à distance. Rendez-vous donc les lundis 12 octobre à 16h20 et mardi 13 octobre à 18h45 pour le film NASA au CGR La Pérouse à Albi. 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

Vous êtes toujours sur les ondes de Radio Albitzès et on va s'écouter un petit piment tout chaud avec un titre parlant d'un été noir. Sorti en février 2022, ce titre est le premier tiré de l'album éponyme Black Summer, 12e album studio du groupe et qui voyait alors le retour du guitariste John Frusciante. On écoute les Red Hot Chili Peppers sur Radio Albitzès.

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0: m'a dit.
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0: qui est parti, tu as vu ce qu'il a fait? Et tous les jours, c'est la même chose. Hein? 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Toujours pareil, les tapis rouges là. Tu les vois plein de haine sur leur visage et tout.
1: Laisse tomber, qu'est-ce que tu t'en bats les couilles de ce mec? Tu vois pas que c'est un trou du fion? Qu'est-ce que tu nous fais là?
0: Non, bravo, toujours je vais laisser tomber. Il y en a marre maintenant. Il croit quoi, lui? Que j'ai débarqué hier? Il n'y a qu'une seule chose que je sais. C'est que

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0: Les ateliers de la nuit sur Radio Albitzes. Une collection désordonnée de curiosités sonores, raretés radiophoniques et chutes de reportages. Bonne écoute. Pipouné en vadrouille. Vendredi 20 juin 2025, 15h, France.
1: Pipounet, la défaite de Pipounet.
0: Pipounet est revenu de sa vadrouille, avec une colère, un sentiment d'impuissance et des questions, toujours. De retour à Gaillac, Pipounet essaye d'analyser ce qui est arrivé, avec notamment la référence à un article de Maria Hildebrand du 18 juin 2025, et qui écrivait déjà le 2 juin, soit deux semaines avant, je cite, « Les organisateurs décrivent la marche vers Gaza comme non politique et mouvement pacifiste, langage qu'elle qualifie de problématique. Elle qui est sur le terrain, en Égypte, et qui sait des réalités que sûrement beaucoup n'ont pas en tête en rejoignant le mouvement. Et Pipounet, ça la travaille.
1: Elle a écrit un article, c'est une femme qui s'occupe des réfugiés palestiniens en Égypte. Et elle a écrit un long article en disant... Je l'ai lu hier ou ce matin, je sais plus, j'arrive pas encore, je suis pas encore bien cadré sur le timing. Et elle a écrit un grand truc, bon c'est un texte en anglais, donc j'ai tout passé petit à petit dans le traducteur, et en gros elle dit, mais en fait, les mecs, calmez-vous, vous êtes arrivés, vous avez aucune conscience de rien, vous vous pointez là, vous faites n'importe quoi, vous mettez les gens en danger, en fait, nous, ça fait des mois et des années qu'on est là, qu'on essaye d'aider les gens, et pour payer un loyer, et pour changer une jambe, et pour ce genre de truc, en fait, c'est des gens qui font un travail de fourmi en Égypte, donc dans un contexte qui est quand même de dictature, hein, alors ça...
2: Elle vit dans une ONG, je crois.
1: Alors je sais pas si elle fait, je serais curieuse de ça, à mon avis elle est en contact avec les gens de Saint-Andrews que j'ai rencontrés, mais tu vois par exemple moi quand je suis allée à Saint-Andrews pour poser mes médicaments dont je ne savais que faire, bon ben voilà, on a fini par me... Très vite en fait la directrice elle vient me voir en me disant écoutez c'est très sympa ce que vous faites, vous êtes très gentil mais maintenant il faut partir, hein, parce que là nous on a du mal et tu le comprends parce que en fait c'est la dictature et c'est exactement ce qu'elle dit. Elle dit nous on fait un travail de fourmi sous les radars et vous arrivez et il y a des gens qui se sont filmés avec des familles palestiniennes sur place, tu vois, c'est tout ce truc à l'image aussi. Alors d'un côté les gens ils sont complètement paranoïaques ou alors complètement innocents, oh mais non ça risque rien. Tout ça met les gens en danger, le travail des associations sur place en danger et tout ça. Et moi, j'arrive pas encore à saisir dans quelle mesure exactement, tu vois, à quelle échelle tout ça s'ajoute. Parce que, comme tout le monde, je suis partie la fleur au fusil, quoi. Pourquoi bon, déjà parce que la rapidité du truc, hein, aussi. Hein, c'est vrai que je me suis pas posé de questions. Je n'ai pas honte de ça, au moins, d'avoir dit « Ok, je peux le faire, je le fais. » Parce que ça me paraissait la seule chose à faire.

Ce qui est plus choquant que les événements, c'est la surprise. Expulsion, perquisition dans les hôtels, interpellation à l'aéroport, ce n'est pas un retournement de situation. Nous sommes en Égypte. Je dis cela en tant que personne qui s'est rendue plusieurs fois en Égypte l'année dernière, apportant mon aide aux familles palestiniennes déplacées et tissant des liens avec les Égyptiens. Nous travaillons discrètement, prudemment et sous les radars. Nous livrons de la nourriture, nous aidons à payer les loyers, nous nous asseyons auprès de personnes en deuil, nous essayons de ne pas nuire. Alors quand j'ai vu la récente marche vers Gaza se dérouler en Égypte, j'ai ressenti une douleur intense, un mélange de colère, d'incrédulité et de tristesse. Non pas parce que les gens voulaient faire quelque chose pour Gaza, mais à cause de la manière dont cela s'est fait et aux dépens de qui. Extrait de l'article de Maria Hildebrand, intitulé « Il n'a jamais été question de vous, la marche vers Gaza et le spectacle colonial de la solidarité ». 18 juin 2025.

0: En fait, j'ai reçu par la liste Gaillac Infoculturel, j'ai vu passer ce truc à un moment, juste une affiche qui passait. J'ai vu, j'ai regardé les dates, j'ai dit bingo, il y avait un lien, le, je sais pas comment on appelle ça, à quelque chose pour l'adresse de la coordonnatrice France qui était la seule référente à ce moment-là. J'ai rempli mon machin, je lui ai envoyé un message, j'ai téléchargé Telegram, je lui ai envoyé un message en lui disant moi j'en suis, vous inquiétez pas, je vais m'organiser, bon, j'ai l'habitude d'être assez autonome, donc j'avais pas besoin d'être particulièrement accompagnée ni rien, mais j'ai pas non plus quand même réussi à prendre le. Là, j'ai pas pris le temps de la température, je ne connaissais rien de la situation politique de l'Égypte et rien de rien, tu vois. Donc ça, c'était une erreur de ma part, mais c'était aussi une erreur de l'organisation. Parce que l'organisation française, c'était effectivement, je sais toujours pas, c'est une des raisons pour laquelle j'aimerais aller en Belgique maintenant, mais je vais pas le faire, ce serait de rencontrer ces gens, de parler à ces gens, parce qu'en fait, c'est des gens. Si j'ai bien compris, l'organisation de base, c'est des médecins qui étaient à Gaza et qui ont monté ce truc en se disant, bah, il faut faire quelque chose. Et ils ont eu raison,
1: Donc de
0: à
1: faire
0: mon avis.
1: pression pour rentrer, pour que le convoi humanitaire rentre.
0: Ouais, pour ouvrir la. Parce que c'est des milliers de camions, quoi. Des milliers de tonnes de bouffe et de trucs qui attendent en Égypte, là, pour rentrer. Mais tu vois, là où ils. Pour moi, là où ils ont merdé, quand même, ces gens, c'est qu'ils ont. Pas tenu. Alors qu'ils sont des médecins qui ont été à Gaza, ils doivent être au courant de la situation quand même des politiques, notamment de la géopolitique avec l'Égypte. C'est comme s'ils étaient allés aussi sans aucune connaissance du terrain, tu vois, avec leur bonne mine. Bon, tu vois, par exemple, à aucun moment ils ont dit sur les listes, bon. Là, c'est du. L'Égypte, c'est une dictature. Il y a des personnes. Tu vois, donner un petit peu des éléments de contexte qui auraient pu permettre aux gens de se dire, ok, je m'enseigne. Qu'est-ce qui est. Tu vois, les informations de base qui me disent comment me comporter dans ce pays que je connais pas. Tu vois, au moins la base pour savoir qu'il y a du bakchich, pour savoir qu'il y a des. Putain, ne serait-ce qu'on nous aurait dit, écoutez, la moitié de la population se vend à la police pour pas avoir des emmerdes, parce que c'est ça la réalité en fait.

0: Alors, faudrait que je te file la photo de 1984. Je vais raconter ça à tout le monde parce que ça m'a semblé tellement emblématique. Il y a des librairies comme des. Comment ça s'appelle? Des bouquinistes, un peu comme des bouquinistes, on va dire, mais avec des livres neufs. Et en fait, il y a 1984, j'ai vu 1984 à plein d'endroits, George Orwell. Et je me dis, c'est fou parce que c'est comme un clin d'œil discret. Tu vois, c'est comme un truc qui est là, qui te dit méfie et en même temps, tu te dis, tiens, le mec, il vend ça, il a pas d'emmerde, mais comment, tu vois, on n'a aucune idée de ce que ça peut être, à mon avis, on est loin du compte, même pour pouvoir imaginer comment ces gens font. Avec notre répression, nos grandes oreilles, nos flics, nos RG et tout, c'est un contexte qu'on connaît, on y prend plus ou moins attention, mais enfin, on n'a pas une balance à chaque coin de rue, quoi. Tu vois? Quand on veut faire des actions, on a des caméras vaguement, on arrive à esquiver ce genre de trucs. Là-bas, il y a des caméras partout, discrètes, dans les eaux, partout, partout, partout, mais souvent en panne, à mon avis, d'ailleurs. Mais il y a surtout des flics et des gens qui sont en danger d'être incarcérés, donc qui sont des balances, quoi. Voilà, bon ça c'est pour le contexte du coup que moi j'y suis partie un peu trop comme ça là et du coup effectivement de notre ignorance et de notre imbécilité de petits blancs très sûrs de
1: Il n'y avait pas que
0: nous-mêmes.
1: des petits blancs, mais...
0: Non, mais alors c'est marrant, je suis en contact avec une fille de Toulouse là, je pense qu'on va bientôt aller, elle va aller directement, elle était encore au Caire hier quand je l'ai appelée, elle va directement aller à Bruxelles. J'aimerais bien qu'elle puisse témoigner aussi parce que son témoignage à elle, il serait plus fort que le mien, je pense, sur cette question. Parce que moi, j'ai croisé des petits blancs musulmans, des petits blancs convertis qui m'ont fait vraiment flipper. De la chair à canon du djihad, hein. Moi je les vois comme ça, je pense qu'à un moment, de la chair de martyr, là, je sais pas, ils expient leur faute de colons, tu vois, nos fautes de colons, je sais pas comment faut dire. Et puis de l'autre côté, il y avait des petits jeunes de cité et tout ça. Et la copine là que j'ai, qui est une que je me suis faite uniquement par signal interposé, pour l'instant, on n'a jamais vu notre tête. Mais elle c'est une musulmane, ex-musulmane du coup. C'est une petite rebeu de Toulouse et elle fait partie de groupe ex-muslim. Et en fait, elle est tombée sur ces jeunes et ces gens vachement énervés et tout qui sont. Elle me dit, mais c'était terrible. Pour elle, elle me dit, je me rends compte que les mecs, ils sont antisémites, ils sont là. Elle les a envoyés chier en leur disant, mais vous allez rentrer, vous allez vous recoller votre Netflix, votre Coca et puis votre TikTok. Et puis, en fait, vous venez là quoi faire? Vous venez là, vous vous prenez pour des martyrs. Mais en fait, enfin, tu vois, c'est ça, cette mise en scène que je. Les gens, en fait.
1: Ça, c'est les plus jeunes.
0: Bah, j'aimerais bien savoir est-ce qu'ils étaient jeunes ou pas jeunes. Je suis pas sûre qu'ils étaient tellement jeunes que ça, tu vois. Mais c'est des gens. Je l'avais vu hein, sur les listes. Il y a beaucoup de gens. C'était pas des militants. C'était des gens qui sont outrés par ce qui se passe, qui en veulent, hein, mais qui sont aussi dans des esprits de vengeance avec Israël, tu vois. Et quand l'Iran a bombardé Israël. D'abord, il y a eu des messages qui disaient, ouais, bien fait pour leur gueule, tu vois. Je dis là, bah, moi, l'esprit de vengeance, c'est pas mon truc. Ouais, mais quand même, ils ont un peu ce qu'ils méritent. Je dis, bah, pareil, moi, la méritocratie, c'est pas mon truc, tu vois, je m'en fous, c'est pas ça mon problème. Le problème, c'est qu'il faut que ça s'arrête. C'est pas une histoire d'aller leur foutre la guerre et encore la guerre, hein. Là, c'est.
2: Mais qu'est-ce que Pipounet allait donc faire dans cette histoire? Avec sa fleur au fusil, son indignation légitime et ses appétits d'autogestion. Elle souhaitait sans doute au moins être témoin, pouvoir raconter, aider peut-être. Maladroitement sans doute, mais raconter et apprendre. Même si c'était dans l'amertume d'un coup raté, face à l'absurdité des oppressions diverses.
0: Je pense que c'était vraiment chacun, même dans les discussions qu'on a vues avant, les gens ils sont organisés entre amis, ils ont eu le mot, ils sont entre amis, pas en France, hein, je parle. Ce qui n'est pas le cas, par exemple, je pense que les Turcs, il y avait des équipes de Turcs là, je pense. Il y a des gens, ils sont venus ensemble. Là, pour le coup, ils étaient tous musulmans. Et je pense qu'ils sont, bah, je sais pas comment ils sont organisés, mais ils sont engrainés entre croyants, quoi. Après, je dis engrainés, c'est un peu un sale mot, mais en tous les cas, ils sont venus ensemble et j'ose imaginer que, comme ça pourrait être ici, c'était la même paroisse, tu vois. Mais bon, on ne s'en sait pas plus. En fait, c'est allé, tout ça est allé super vite. Les gens que j'ai croisés, au pire, on a été quelques heures, tu vois, on a partagé quelques heures ensemble, et puis après, paf, dissolution, tu te retrouves avec d'autres, tu restes quelques heures, paf, et donc il y a des infos qui transitent comme ça des uns aux autres. Je pense qu'il faudra un peu de temps pour faire le point sur tout ça quand même, hein. Maintenant, là, il y a un message de notre coordinatrice, de notre nouvelle... Alors, parce que la coordinatrice française, par exemple, elle est peut-être médecin et tout ça, mais elle avait visiblement pas d'expérience, je pense, trop de lutte. Je sais pas, je la connais pas. Je l'ai croisée sur le checkpoint au moment où elle allait s'en aller. Déjà, ça faisait des mois, enfin des semaines qu'elle se faisait... Enfin, les gens ont été infernaux, en fait. Les gens sur les listes ont été infernaux de la façon dont ils attendaient qu'on les prenne en main, quoi, en charge. Et elle, quand je l'ai croisée, elle s'en allait. Elle a dit qu'elle s'en allait. Elle a quand même reçu des menaces de mort, tu vois. Ça, c'est des menaces de mort, des menaces, des insultes, des tout ce que tu veux. Les gens l'ont accusée d'être pro-israélienne, d'être un infiltré, tu vois, à la tête du truc. Enfin, c'est vraiment la paranoïa et le complotisme.
1: Ça, c'est le propre des réseaux sociaux, même si c'est des boucles.
0: Ouais.
1: Une connerie sur 300 personnes, tout le monde va la lire. Ouais. Et donc, du coup, ça fout la merde.
0: Ouais, bah, je sais pas trop comment ça fonctionne parce que moi, je suis pas dans ces trucs-là. Et du coup, j'ai été vachement. Enfin, d'un coup, les gens perdent tout discernement. Et quand tu regardes les faits, tu dis, mais c'est impossible, quoi. Je veux bien qu'il y ait le Mossad soit infiltré partout, mais là, faut pas quand même pousser un mémé dans les orties. Il y a quand même quelques garanties qui sont que les gens connaissent, c'est un tel connaît un tel connaît un tel. Donc, c'est sûr, toi, tu connais pas. Tu sais pas qui c'est, mais tu regardes agir et tu vois. Bon, cette meuf, elle s'est fait broyer, je pense. Et du coup, il y a notre porte-parole, là, Cathy Le Soulan, qui a repris la barre. Mais elle nous a fait un grand message sur Telegram hier ou avant-hier, je sais plus, et pour dire oui, ce qu'on a fait, bah, je pourrais le lire, hein, ce qu'on a fait, c'est super, machin. Elle détaille 8 points pour lesquels tout ce qu'on a fait, c'est super. Bah, je suis désolée, mais non, Cathy, si tu m'entends, je suis désolée, mais ce qu'on a fait, c'est pas super. On a fait ce qu'on a pu, on n'a pas à rougir de ce qu'on a fait, mais quand même, il faut qu'on regarde.
1: Il faut en tirer le bilan.
0: Ah ouais, ouais, et puis vraiment, là, il y a des choses. On peut pas juste dire, Ah, on n'y est pour rien, on ne pouvait pas anticiper, on ne pouvait pas prévoir, on ne pouvait pas savoir. Moi, c'est vrai que je n'ai pas l'habitude des réseaux et tout ça. Je m'aperçois quand même, la plupart des gens, ils ont l'habitude de ça. Il y a quand même beaucoup de gens qui savent. Il n'y a pas eu suffisamment, même au niveau de la tête, hein, il n'y a pas eu assez de délégations, il n'y a pas eu assez de... Les Grecs, moi j'ai parlé avec les Grecs, ils étaient super bien organisés. Les Turcs, je pense qu'ils étaient super bien organisés. Les Suisses, ils étaient mortels organisés. Il y avait quand même des Malaisiens, il y avait quand même des Africains du Sud. Alors bon, c'est sûr, ils n'étaient pas 500. Il y avait les Américains, il y avait les Canadiens. Il y avait quand même... Certaines délégations étaient quand même assez importantes. Et dans l'ensemble, les grosses délégations, genre les Grecs, ils étaient quand même, je sais pas, ils étaient au moins 60 ou je sais pas, peut-être plus, j'ai pas bien réussi à évaluer. Bon bah voilà, ils étaient, j'ai parlé quand j'étais incarcérée, c'était avec des copains grecs, et il y a une copine qui m'expliquait, qui m'a dit non, mais nous, c'était le carré du départ, t'avais une liste où il y avait que les administrateurs qui parlaient, mais qui envoyait quand même de l'info un peu intéressante, contrairement à nous, où on n'avait que des déclarations, tu vois. C'était très français, hein, des déclarations. Ils déclarent, les mecs, ils t'informent pas, ils déclarent. Et puis, alors que les Grecs, c'était de l'info, pour être pragmatique, il y avait un groupe, par exemple, un groupe vêtements. Ça paraît con, mais nous, on a encombré des listes de questions avec qu'est-ce que je prends comme chaussures, est-ce qu'un jour il y a des moustiques, enfin... Tout ça, c'est intéressant, il faut le savoir. Mais tu fais un fil dédié, voilà, les tentes, un fil dédié, les chaussures, un fil dédié, tant pis. Ceux que ça intéresse, ils y vont, et les autres, ils n'y vont pas, quoi. Bon, voilà, ça c'est le...
1: Ça, parce qu'il faut imaginer, là tu nous parles de ça, mais parce qu'en fait tu étais souvent sur ces listes-là, donc j'imagine que ça,
0: ah bah,
1: ça complique tout le quotidien, quoi. En plus de ce que tu es venu faire de
0: charge
1: mentale et tout ça.
0: Ouais, ouais. Bah, en fait, tout le temps. Sauf, bon, comme je te dis, ça a été très vite, c'est-à-dire que moi, je suis arrivée, donc l'avant-veille, me suis posée dans... J'avais pas d'internet. De mon propre, donc j'étais obligée d'être connectée via des wifi, donc j'étais obligée d'être dans les hôtels dès que j'étais dans la rue ou au bar. Bon, ça, un coup j'étais au bar, mais dès que, déjà, donc je suivais tout le fil, alors le fil des gens qui étaient censés venir, qui étaient sur en train de venir, ça a commencé déjà le 11, qu'il y avait déjà des gens qui se faisaient rembarquer, donc déjà plein d'informations comme ça, tu sais pas, bon. Et puis moi j'attendais de savoir, du coup, puisque le 13 on devait commencer et on devait partir le matin, et le 12 il fallait, j'attendais, mais bon, ça je l'ai raconté déjà. Et les premières infos que j'ai, c'est déjà que attention, les descentes dans les hôtels, les embarcations et tout ça, t'es là, bon, et ça, en fait, j'ai passé ma, je levais pas la, il y a plein de moments où je levais pas le nez, j'étais dans le téléphone à lire, à essayer de choper des infos, à envoyer les infos que moi j'avais, à essayer de, voilà, ça tournait, on se tournait un peu comme ça, et jusqu'au moment même où on est parti à sur la route là avec les deux copains, hein, turcs. Et là, c'est pareil, quoi. T'arrives et tu cherches des infos, tu cherches à savoir où sont les autres, tu cherches à savoir qu'est-ce qui se passe, et même tu communiques avec les gens qui sont sur place, t'es connecté, enfin, je sais pas, c'est un truc d'information, un flot d'informations incroyable tout en même temps. Ça fait beaucoup à gérer, vraiment, charge mentale, ouais.
2: À suivre.

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